de deuxième heure. Je tiens à remercier des gens très, très spéciaux qui m'aident comme ça à partager la richesse de la musique franco-canadienne. Merci à l'Arc du Canada, l'Alliance des radios communautaires du Canada. Merci beaucoup. Merci beaucoup aux différentes stations suivantes. CGRO 177, 179, Casbah, Adverse, Chambrun, Castleman. CGFO Ottawa. Radio Web des productions JB au www.prodjb.com. Chip FM 101.9, Fort-Coulonge, Québec. CFRH, la radio francophone du comté de Simcoe en Ontario. Ainsi que CHOQ Toronto, Ontario. Merci beaucoup de diffuser l'émission. Allons-y avec la deuxième partie du bloc de l'Est, Québec-Ontario, avec des nouveautés, soit ici, dont une d'une jeune auteure-compositrice, interprète, alors 14 ans, je pense, tout au plus 14 ans. Et elle nous propose toujours de l'excellente musique pop, bien faite, bien construite. Charlie Maillard, avec la pièce « Comme bon me semble ». Par la suite, un gars que j'ai aimé tout au long de sa carrière, j'ai adoré sa musique, Monsieur Mehdi Kayenne. Mehdi Kayenne, nouveauté, partie pour de bon, donc très bonne pièce, vous allez voir, c'est intéressant, merci. Et Monsieur Vincent Bishop, on va l'entendre aussi, il va être au Festival du Loup le 18 juillet prochain à La Fontaine, soyez-y, dans l'air pur et clair. On y va. Voici Charlie Maillard, comme bon me semble, Can Rock.

Et voilà, M. Vincent Bishop, dans l'air pur et clair, la version longue. Il va être au Festival du Loup la semaine prochaine, le 18 juillet prochain, il va être au Festival du Loup à La Fontaine. Si vous êtes dans le coin, allez voir ça, allez l'encourager, allez l'applaudir, vous allez passer une belle fin d'après-midi. Parce que en plus d'avoir Vincent Bishop de l'Ontario sur scène, on va avoir la chance d'entendre également Port aux Poutines de Terre-Neuve qui vont venir faire leur tour. Donc ça risque d'être vraiment génial. Donc la semaine prochaine, au Festival du Loup. On vient l'entendre, comme je vous ai dit, dans l'air pur et clair, très bonne pièce, version longue. Juste avant, c'était une nouveauté de M. Medicayenne, parti pour de bon, très bonne pièce, c'est du bon Medicayenne comme à l'habitude. Ça, c'est un artiste que j'adore énormément, que j'ai toujours encouragé, c'est magnifique. Et on a commencé notre bloc avec Charlie Maillard, cette jeune chanteuse de 14 ans maintenant. Beaucoup de talent, très sympathique. Donc, la pièce, comme bon me semble, vraiment très bonne pièce. Ça nous amène à notre bloc de musique instrumentale. J'ai toujours fait beaucoup de place à la musique instrumentale. Parce qu'à un moment donné, il y a un certain Michel Cusson de Uzeb qui m'avait dit « Ah, oh, tu sais, la musique instrumentale, c'est comme la musique anglophone, on met ça un peu partout. » Fait qu'on n'a pas d'attente, on fait la musique qu'on aime, d'attitude. Mais moi, ça m'est resté dans la tête et j'ai essayé de faire beaucoup de place à la musique instrumentale le plus possible à Canrock. Aujourd'hui, qu'est-ce qu'on a? J'ai Bobby Lalonde, Mooring Farewell. On va entendre également Charlotte Hébert et Yves Sergery. Ne me quitte pas, vraiment génial cette pièce-là, c'est magnifique. Et on va terminer ça avec Le temps qui passe de l'album solo de Marc Landry, marclandrypiano.com. Voici Mooring Farewell.

Dernière petite demi-heure passée ensemble, celle de l'Ouest canadien, bien sûr, mais juste avant, il faut remercier des gens très, très spéciaux qui m'aident comme ça à partager la richesse de la musique franco-canadienne. Donc, merci à l'Arc du Canada, l'Alliance des radios communautaires du Canada, merci beaucoup. Merci beaucoup aux différentes stations suivantes, soit Envol 91, Saint-Boniface au Manitoba, CFRG Gravelbourg, Saskatchewan, Radio Cité 97.9 Edmonton et CKRP Falaire en Alberta, ainsi que CIBR Yellowknife Territoire du Nord-Ouest. Merci beaucoup de diffuser l'émission. Grâce à vous, le Canrock peut être diffusé un peu partout dans l'Ouest et faire une place à la francophonie musicale canadienne. Voilà, on va y aller avec notre dernier bloc, bien sûr. L'artiste que je vais vous faire entendre, c'est un artiste que j'apprécie énormément. C'est un gars qui m'a souvent encouragé avec des tapes dans le dos ou des petits emails ici à gauche, à droite. Donc, c'est un gars qui a repris une chanson de Leonard Cohen. Dans les années 90, il y a eu ce gros hit-là que Leonard Cohen avait lancé avec un superbe vidéoclip vraiment génial. Et c'est la seule adaptation francophone vraiment que je connais de cette chanson-là. Danse-moi vers la fin de l'amour. Dance me till the end of love. Vraiment très, très bien fait, très bien enregistré. C'est génial. Donc, merci beaucoup. Ronald Tremblay, qui est impliqué dans presque tout ce qui se passe en nouveau francophone dans l'Ouest. Ronald Tremblay était impliqué dans ces différents projets-là. Donc, on va l'écouter. Danse-moi vers la fin d'amour, Ronald Tremblay à Canrock.

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1: Voilà, c'est la seule vraiment adaptation francophone que moi je connais. Et vraiment, c'est bien fait, les arrangements sont solides. Et Ronald Tremblay est vraiment très belle voix, tout en douceur. Donc, c'est magnifique. Danse-moi vers la fin de l'amour, Ronald Tremblay de l'Alberta. Je pense qu'il est en Alberta ou en Saskatchewan maintenant, qui sait. Mais c'est un gars qui est toujours très impliqué au niveau de la francophonie canadienne dans l'Ouest. On continue en musique avec Flora Luna. Flora Luna, qui je vous invite à aller faire ça sur Facebook, Flora Luna. Découvrir son été, elle ne chômera pas, la chère Flora. Elle est très occupée cet été avec beaucoup de spectacles. Donc, on va entendre une pièce qui a été lancée la semaine passée, la semaine dernière, si je ne me trompe pas. Symphonie Nocturne, très belle chanson. De toute façon, Flora Luna... C'est une auteure, compositrice, interprète de grand talent avec une voix magnifique. C'est vraiment génial. Donc, on va entendre ça dans quelques instants. Par la suite, on va aller du côté de Plamondon pour un petit spécial de trois chansons. On va entendre, bien sûr, La Rousse Farouche, Madame Christelle Plamondon, avec une excellente chanson qui s'appelle Disparu. Vraiment très belle ballade country. Vraiment génial. C'est vraiment bien fait. De son album Rousse Farouche. Par la suite, on va entendre deux chansons de Girls with Guitars. Feel Good chanson. Écoutez le texte de cette pièce-là, mesdames et messieurs. C'est vraiment à vous arracher le cœur. C'est vraiment très, très bien fait. Belle morale. En tout cas, c'est vraiment génial. Ça s'appelle Feel Good chanson. Par la suite, Cette Nuit Blanche va terminer notre bloc de musique de Plamondon, de la musique de l'Ouest canadien, bien sûr. Donc, et je vous reviendrai avec le mot de la fin. Mais pour l'instant, Flora Luna, une des belles voix de l'Ouest canadien, avec une excellente chanson, Symphonie Nocturne à Canrock, l'autoroute de la francophonie musicale canadienne. Bougez pas, laissez-vous charmer par ces musiques et je vous reviens pour le mot de la fin dans quelques instants. À tantôt!

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Merci beaucoup. Merci également à Envol 91 Saint-Boniface au Manitoba, CFRG Gravelbourg, Saskatchewan, Radio Cité 97.9 Edmonton, CKRP Falaire, Alberta, CIVR, Yellowknife, Territoire du Nord-Ouest. Merci beaucoup de diffuser l'émission. Voilà, c'est ainsi que se termine l'émission d'aujourd'hui. J'espère que le choix musical vous a plu, que vous avez fait des découvertes et que vous allez aller sur les plateformes musicales, télécharger légalement, bien sûr, les différentes pièces que je vous ai proposées aujourd'hui pour encourager les artistes de la francophonie musicale canadienne. Donc voilà, il me reste le temps de quelques secondes pour vous dire une seule chose que je dis tout le temps à chaque semaine, mais c'est vrai, je le pense réellement. Allez encourager vos artistes locaux, c'est important, ils ont besoin de votre support et vous risquez d'être séduit, ça c'est garanti. Sur ça, ben, je vous souhaite bien sûr une belle semaine de remplie de découvertes, de belles musiques et de belles rencontres. On se reparle la semaine prochaine pour une autre édition de Canrock, l'autoroute de la francophonie musicale canadienne. Attention à vous, passez une belle semaine, on se reparle plus tard. Bye bye!

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3: C'est le moment de démarrer une nouvelle émission de la Mélodie du Bonheur. Il est maintenant 7h, c'est mardi. Nous sommes le 23 août et dans 5-6 jours, 6 jours parce que nous avons 31 jours au mois d'août, dans 6 jours, eh bien, nous sommes au mois de septembre. Et je vais d'ailleurs vous dire pourquoi je suis pas très fan du mois de septembre aujourd'hui, mais je ne vais pas élaborer maintenant. Oui, j'aime pas le mois de septembre, j'espère que vous aussi. Mais dites-moi d'ailleurs, quel est votre mois préféré et le mois que vous aimez moins ? Rendez-vous sur Instagram, c'est média-du-bas, c'est ma radio. Et oui, on démarre l'émission comme ça, avec la météo et les infos notamment, comme chaque matin. Et puis je reviens avec de la musique 100% francophone. Bon matin, bon réveil et à dans quelques minutes.
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5: Bonjour, ici Yannick Doiron, voici nos informations. En Nouvelle-Écosse, plusieurs défenseurs de la lutte contre la violence fondée sur le genre exhortent le gouvernement progressiste conservateur à reconsidérer le rôle de Marco McLeod en tant que ministre de l'Énergie en raison de paroles de rap misogynes qu'il a écrites. Plus tôt ce mois-ci, Atsum House, un refuge de Halifax destiné aux femmes, aux familles et aux personnes de diverses identités de genre, a réclamé la démission de M. McLeod. Âgé de 37 ans, M. McLeod a présenté ses excuses jeudi pour cette chanson de rap offensante. Selon lui, elle a été publiée en ligne pour la première fois il y a 13 ans et a circulé récemment à la suite d'un article paru dans le Frank Magazine. Plusieurs militants ont signé la lettre publiée hier affirmant que les paroles de M. McLeod banalisent l'avilissement des femmes. La police indique qu'un délinquant à haut risque libéré hier d'une prison du Nouveau-Brunswick se dirigerait vers la Nouvelle-Écosse. Selon les autorités, Robert Edgar Paul n'est pas tenu de communiquer son lieu de résidence à la police, mais on pense qu'il s'installera à Millbrook en Nouvelle-Écosse. Cet homme de 35 ans a purgé la totalité de sa peine pour conduite dangereuse d'un véhicule ayant causé des lésions corporelles et pour avoir proféré des menaces de mort ou de liaison corporelle. La police signale que Paul a de nombreux antécédents d'infractions, tant violentes que non violentes. Un petit hydravion s'est écrasé dans les bois alors qu'il tentait d'amerrir près de St. John's samedi soir. Jeff Hatcher, chef de peloton au service d'incendie régional de St. John's, indique que l'appareil, un Merlin GT, a perdu de la puissance alors qu'il tentait d'atterrir sur Paddy's Point, à environ 15 km au sud-ouest du centre-ville. M. Hatcher précise que l'avion s'est écrasé peu après 19 heures et que les deux hommes à bord avaient réussi à s'extraire de l'épave avant l'arrivée des premiers intervenants. L'un des hommes a rejoint à pied la route où une ambulance l'attendait, tandis que l'autre a dû être secouru par hélicoptère. Les deux hommes ont été transportés à l'hôpital, mais aucun ne souffrait de blessures graves. Une nouvelle promotion d'étudiants de l'Université du Cap-Breton a commencé ses cours hier dans le nouveau pavillon des sciences médicales de l'établissement. Une première cohorte de 30 étudiants en médecine avait déjà entamé son cursus en août dernier dans des locaux provisoires sur l'ancien campus du Nova Scotia Community College pendant la construction du nouveau bâtiment. Ce nouveau pôle d'enseignement est le fruit d'un partenariat entre l'établissement de Sydney et la faculté de médecine de l'Université Dalhousie. Il est doté de technologies de pointe pour des salles de classe connectées, d'un laboratoire d'anatomie complet et d'un centre de simulation clinique à la fine pointe de la technologie. Un employé de 16 ans d'une boutique de souvenirs de l'île du Prince-Édouard a fait le buzz sur les réseaux sociaux cet été. Suite à quelques minutes du point d'arrivée du pont de la Confédération sur l'île, la boutique Shop and Play propose aux visiteurs de se déguiser en Anne, la maison au pignon vert, et de se faire photographier dans cette tenue. Grâce à Jack Pickering, qui a réalisé une vidéo de lui-même portant le costume, le magasin attire désormais davantage de clients. Selon les experts, il s'agit d'une excellente stratégie de croissance pour les petites entreprises, mais ils mettent en garde contre la volonté excessive de vouloir devenir viral à tout prix. Et une adolescente de 13 ans a battu un record du monde de pêche au thon lors de la 22e édition du tournoi et festival du thon de Wedgeport en Nouvelle-Écosse. Dylan Jack Ward se trouvait à bord du Pelagic Predator lorsqu'elle a remonté un ton de 323 kg mercredi dernier. Au sport, au football, le nom de l'ailier rapproché vedette George Kittle des 49ers de San Francisco a été retiré de la liste des joueurs physiquement inaptes à jouer dimanche, et ce qui laisse espérer qu'il pourra faire son retour après une rupture du tendon d'Achille droit avant le match d'ouverture de la saison. Au hockey, Joe Sakic a renoué avec l'art de marquer des buts lors d'un match des anciens réunissant certains de ses coéquipiers à l'Avalanche du Colorado, vainqueur de la Coupe Stanley. Au baseball, le directeur général Dana Brown et les Astros de Houston ont décidé d'un commun accord de mettre fin à leur collaboration. Le contrat de Brown devait arriver à échéance à la fin de la saison. Voilà ce qui compte.
3: Météo du côté d'Halifax. Pour cette nouvelle journée, on annonce une alternance de soleil et de nuages avec de possibles averses tard dans l'après-midi et risque d'orage. Du vent à 20 km/h à partir de la mi-journée, un maximum à 25 degrés et un ressenti qui pourra monter jusqu'aux 32 degrés. Ce soir, le ciel est partiellement nuageux avec de possibles averses dans la soirée et risque d'orage. Minimum 18 degrés. Pour demain mercredi, alternance de soleil et de nuages avec de possibles averses tard dans l'après-midi. Et à partir de jeudi et pour toute la fin de semaine, on annonce une alternance de soleil et de nuages.

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3: Il est presque 7h10, j'espère que tout va bien pour vous ce matin. C'est mardi, c'est la deuxième journée de la semaine et nous sommes toujours au mois d'août. Est-ce que vous trouvez que le mois d'août est long ou ça passe plutôt vite? Moi, je vous avoue, j'ai toujours l'impression de courir après le temps. J'ai l'impression que le temps avance trop vite et moi, je cours après pour essayer de le rattraper, mais je suis toujours en retard, tu vois. C'est un peu le ressenti que j'ai. D'ailleurs, alors ce matin, j'ai fait comme hier, hein, vraiment. Ça veut dire que je me suis réveillée plus tôt qu'hier. Enfin, en tout cas, je me suis levée plus tôt qu'hier. Donc ça, c'est déjà un bon point. Mais je suis sortie exactement de chez moi à la même heure qu'hier. Donc ça veut dire que j'ai marché au lieu de prendre le bus. Mais bon, apparemment, ça fait du bien aux jambes. Donc c'est bien, je vais pouvoir faire presque 10 000 pas aujourd'hui. Ce qui est apparemment un objectif. On doit faire quotidiennement environ 10 000 pas. Ce qui n'est pas si simple, surtout quand vous avez une voiture. Quand vous avez une voiture, vous faites tous vos déplacements en voiture, ce qui est logique parce que vous avez une voiture, n'est-ce pas? Quand vous avez une voiture, vous voulez que le monde sache que vous avez une voiture. Bah oui. D'ailleurs, en parlant de ça, j'ai un ami qui a un problème de moteur. Enfin, il y a son moteur qui fuit. Enfin bref, ça on s'en fout, on est d'accord. Mais pourquoi je vous parlais de voiture? Oui, parce que bah moi, j'ai pas de voiture, évidemment, donc je prends le bus. Bon, ce matin, je suis sortie un peu plus tard que prévu, donc j'ai marché. Donc, vu que je suis allée au travail ce matin à pied et que je vais rentrer chez moi à pied, je vais plus ou moins faire 10 000 pas aujourd'hui. Ce qui est un objectif. J'espère que vous respectez aussi ces 10 000 pas par jour. Je pense pas, mais c'est quand même bien de le faire. En plus, c'est pas encore l'hiver. En hiver, on a évidemment l'excuse de « Oh, il fait trop froid. Oh, il y a beaucoup de neige. Oh,

Le réveil ne va pas sonner. Donc, c'est ce qui m'est arrivé ce matin. Voilà, mon téléphone n'avait plus de batterie et donc le réveil n'a pas sonné. Je me suis réveillée, horloge biologique, n'est-ce pas? Et là, je me suis dit, attends, est-ce que mon téléphone est encore comme, est-ce que mon téléphone a encore de la batterie? Non, j'ai chargé mon téléphone. J'avais heureusement une tablette où il y avait encore de la batterie dessus. J'ai vu qu'il était 5h, 5h05, je pense. Et là, je me suis dit, il faut se lever. Donc, bien contente de mon horloge biologique a l'air de bien fonctionner. Je me suis réveillée sans réveil. Heureusement, parce que sinon, vous pouviez toujours m'attendre, hein. Et franchement, je ne sais pas vraiment ce qui se passe, ce qui pourrait se passer si je ne suis pas là. Parce que qui dit téléphone éteint dit évidemment pas de sonnerie. Donc, s'il y a quelqu'un qui m'appelle, je ne risque pas de vous répondre. Donc, c'est quoi le processus? C'est quoi le truc de. Souvent, il y a comme un processus de secours. C'est quoi le processus de secours pour moi? Quoi? On m'a pas dit, moi. Mais bon, c'est ma dernière semaine à la matinale, donc ça devrait bien se passer pour les jours restants. On commence, on continue en musique avec le groupe Chemisère. Pour certains, vous en avez entendu parler lors de la du 15 août, parce qu'ils étaient présents au 15 août, notamment à Fredericton. Pour ceux qui ne connaissent pas beaucoup de Chemisère, eh bien, on va les écouter maintenant. Il est presque 7h14.

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1: Il est maintenant 7h17 et je suis venue vous confirmer que effectivement, pour le matin, 7h, 9h, il n'y a pas de plan B. Donc, c'est soit je suis là, soit il n'y a rien. Mais bon, ça devrait bien se passer, comme je vous l'ai dit, c'est la dernière semaine pour moi à la matinale. Donc 7h, 9h, la mélodie du bonheur. Et donc on va continuer cette semaine ensemble. Ça fait presque 3 mois qu'on est ensemble. J'ai compté, donc pour certains vous le savez, ça fait 60 matins. 60 matins que j'ai pas encore bouclé. 60 matins, ça sera vendredi. Bon, faut retirer quand même un matin parce qu'il y a eu la journée du Nouveau-Brunswick. Donc ça, on n'était pas là. Donc ça fait finalement 59 matins. Vous avez vu, je sais compter un petit peu quand même. Et en fait, j'aimerais vous parler de quelque chose. Évidemment, vous savez que je vais à la salle de sport. Samedi et dimanche. C'est déjà mieux que rien. 2 fois par semaine. Et puis là, le week-end dernier, la fin de semaine dernière, là, il y a genre 2 jours donc... J'ai un nouveau programme de musculation. En général, un programme, tu le gardes pendant 2 mois environ. Il faut faire le même programme pendant un certain temps, histoire que tu t'habitues. Voilà. Il faut travailler les mêmes muscles pendant un certain temps pour que le muscle se développe. Et puis au bout de 2 mois environ, peut-être un peu plus, suivant ce que tu as besoin, et ben, tu changes de programme parce que sinon tu t'ennuies après, tu vois. Donc moi, j'ai un nouveau programme. Comment vous dire que le dimanche c'est surtout exercice pour les bras. Je sais pas pourquoi mon coach a mis ça dans le programme. Je pense qu'il aime bien me voir souffrir. Il a mis 3 exercices inclinés. Quand je vais vous expliquer, non franchement, imaginez un banc. En général, les bancs dans la salle de musculation, ils sont droits, tu vois, normal. Mais là, c'est un banc qui est incliné de façon à ce que quand tu es dessus, tu as la tête en bas et les jambes en hauteur. Tu as évidemment des petits coussins au niveau des pieds, au niveau des chevilles pour te retenir, pour pas que tu glisses, évidemment. Donc, moi, c'est la première fois que je montais, que j'étais sur ce genre de banc, tu vois. Donc, je mets mes pieds là où il faut les mettre pour pas tomber, n'est-ce pas ? Et je suis censée avoir des poids. Parce que je dois travailler les biceps et les triceps, enfin bref. Sauf qu'en fait, le poids, il est à 20 livres. 20 livres, c'est pas énorme, hein, on est d'accord. Mais je suis quand même sur un banc incliné. Donc, je passe 10 minutes, littéralement, à me dire que je ne peux pas faire l'exercice. Et le coach, il est là à attendre que je le fasse, quoi. J'ai perdu mon temps. Mais bon, j'ai fini par réussir. Dites-vous que j'ai 3 exercices différents sur ce banc incliné. Essayez, franchement. Essayez. En fait, c'est le genre de banc où tu peux faire des abdos, en fait. Donc, t'as les pieds coincés et tu te relèves comme ça. Ça fait travailler les abdos. Et tu peux aussi comme travailler les pectoraux, etc. en étant incliné. Ça te permet d'avoir une autre inclinaison pour travailler certains exercices. Apparemment, c'est pas mal. Ça fait travailler un autre endroit du muscle qu'on n'a peut-être pas l'habitude de travailler très souvent parce que... Qui a envie de s'incliner en portant des poids ? Pas moi. Mais bon, je vais devoir donc faire ça pendant 2 mois, au moins. Si un jour, je reviens avec un hématome à la tête, vous saurez que j'ai glissé et que je suis tombée. On continue notamment en musique avec Hubert Cormier. Le titre « Et bonheur » arrive dans quelques instants.
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2: Il est maintenant 7h26. Et c'est vrai que quand j'ai commencé l'émission, je vous ai dit que je n'aimais pas le mois de septembre. Bon, c'est pas forcément le seul mois que j'aime pas. En fait, je pense que les deux mois que j'aime moins, c'est le mois de janvier et le mois de septembre. Parce que j'ai l'impression que ces deux mois, et c'est pas juste une impression d'ailleurs, mais c'est des mois de commencement. Le mois de janvier, on démarre une nouvelle année. Le mois de septembre, on démarre une nouvelle année scolaire, une nouvelle saison culturelle, tu vois. Donc c'est des mois où on démarre quelque chose. Et c'est pas forcément négatif, hein. C'est bien d'avoir un nouveau départ. Mais c'est juste que tout le monde démarre à la même période, tu vois. Tout le monde, au mois de janvier, se dit « Oh, je vais m'inscrire à la salle de sport ». Alors, pendant quelques semaines, les salles de sport sont remplies. Et ensuite, il n'y a plus personne. Le mois de février, il est génial pour ça. Les gens qui ont eu une nouvelle résolution au mois de janvier n'en ont plus en février. Le mois de septembre, j'imagine que c'est un peu pareil, parce que notamment les enfants démarrent peut-être un nouveau sport, une nouvelle activité extrascolaire. Puis il y a aussi des adultes qui veulent... Le mois de septembre, c'est vraiment un peu un mois de janvier bis, tu vois. C'est un mois où on se dit, tiens, peut-être nouvelle résolution aussi. Au lieu de démarrer les nouvelles résolutions le 1er janvier, t'en as qui les démarrent début septembre. Bon, ça dure jamais très longtemps non plus. Au mois de janvier, vous avez aussi le fait que c'est après les fêtes, c'est après Noël, c'est après le jour de l'an. Souvent, c'est un mois où on est un peu tous... j'allais dire tous crevés, mais non, c'est pas ça. C'est qu'on est tous, très souvent, on n'a plus d'argent parce que voilà, on a mis tout l'argent dans Noël et jour de l'an. On a bien fait la fête et il faut revenir à la réalité. Au mois de janvier, vous avez aussi ce qu'on appelle le Blue Monday. Le Blue Monday, c'est le troisième lundi du mois de janvier et c'est le jour le plus déprimant de l'année, le Blue Monday. En septembre, on n'a pas ce genre de jour, mais je trouve que le mois de septembre est un mois long en termes de ressenti. Après, vous me direz, vous, peut-être que vous avez d'autres mois que vous n'aimez pas. Il y a sûrement d'autres mois que j'aime pas. Octobre. Non, c'est pas que j'aime pas le mois d'octobre, mais tu sais, c'est comme l'arrivée de l'automne. Les jours sont de moins en moins longs, il fait de plus en plus froid. Alors, les couleurs de l'automne, c'est très joli, hein. Il n'y a pas de problème avec ça. Et il y a Halloween aussi, mais Halloween, c'est pas forcément une fête que je célèbre. Donc, bon, il n'y a que 12 mois dans une année, tu me diras. Donc, faut bien détester quelques mois. Je sais qu'il y en a qui détestent tel ou tel jour. Le lundi, par exemple, il y en a beaucoup qui détestent. Bon, il y en a qui adorent, tu vois. Il y en a qui détestent. Le samedi, je pense que le samedi est la journée peut-être la plus aimée. Juste parce que le samedi, bah, c'est une journée complète où tu peux faire ce que tu veux, pour ceux qui ne travaillent pas les fins de semaine. Bref, dites-moi vous, quel est votre mois préféré et le mois que vous détestez? Est-ce que moi j'ai un mois préféré? J'aime bien, tu vois, je pense avril-mai, c'est une période que j'aime bien parce que c'est la fin de l'hiver, c'est le début du printemps. Bon, vous allez me dire, le printemps au Canada, il n'existe presque pas. Ou c'est peut-être un prolongement de l'hiver. Bon, c'est vrai, c'est vrai. Mais j'aime bien le fait qu'au mois d'avril-mai, on a le retour, tu sais, des couleurs. Le blanc se retire, la neige fond et on a les fleurs qui poussent et les journées qui rallongent. Ça, j'aime bien. C'est une période que j'aime bien. Mais ça passe tellement vite. Regardez, on est déjà presque fin août et le matin à 6h, il fait nuit. D'ailleurs, en parlant de matin, j'ai vu un article ce matin qui parlait d'une routine matinale à faire pour être de bonne humeur, pour bien démarrer la journée, la routine matinale parfaite. Et ça parle notamment de la lumière, qu'il faut s'exposer à la lumière. Et c'est vrai, Mais comment tu veux t'exposer à la lumière quand à 6h du matin, il n'y a pas de lumière ? Oui, je chiale. Mais bon, ça sera pire. Ce sera pire au mois de décembre. On continue en musique maintenant avec Joseph Edgar. Il est 7h31 et vous écoutez La Mélodie du Bonheur.

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2: Et de bonne humeur. Et évidemment, il est 7h35 et il y a quelques minutes, même pas 3 minutes je pense, on a parlé des mois qu'on aimait et qu'on n'aimait pas, enfin surtout les mois qu'on n'aimait pas. Donc moi je vous avais dit que c'était le mois de janvier et le mois de septembre. Mais vous peut-être que vous avez aussi des mois que vous n'aimez pas et pour différentes raisons. Et donc vous pouvez me partager tout ça. C'est Média, tiré du bas, c'est ma radio, c'est le compte Instagram à retenir. C'est Média, tiré du bas, c'est ma radio. Et pendant la chanson, je me suis souvenue de quelque chose, d'un article que j'avais vu la semaine dernière. Donc ça, c'est des personnes qui racontaient qu'elles aimaient travailler durant les vacances d'été, donc juillet ou août, enfin surtout, ça parlait du mois d'août surtout. Et ils adoraient travailler durant les vacances parce que justement, il y avait moins de monde au bureau. Et que quand ils apprenaient en fait que leurs collègues prenaient des vacances, par exemple, au mois d'août, bah devant leurs collègues, ils faisaient comme si qu'ils étaient très déçus, que « Oh, c'est dommage, tu me laisses seule à travailler. » Et en fait, ils adoraient ça. Comme ils le disent pas évidemment à leurs collègues, mais ils sont pressés que les collègues partent en vacances pour être seuls au bureau parce qu'ils trouvent ça plus calme, tu vois. Et dans l'article, ça parlait notamment d'un monsieur qui a découvert que le... Est-ce que c'est le son? Ah oui, c'est le son du... Tu sais, de la ventilation. Parfois, quand tu travailles dans un open space, dans un bureau avec plusieurs travailleurs, bah, y a beaucoup de bruit. Enfin, je veux dire, il y a un bruit un petit peu constant. Tu as les travailleurs qui se parlent entre eux. Tu as les bruits peut-être du clavier. Tu as des gens qui passent des appels téléphoniques. Enfin, tu n'es jamais tranquille. Et là, comme c'était les vacances, la moitié quand même de ses collègues étaient en vacances, n'étaient pas là. Il s'est mis à entendre le bruit de la ventilation dans le bureau. Comme... Je ne sais pas si vous vous rendez compte, il travaille tous les jours dans le même bureau. Il s'est rendu compte du son de la ventilation au moment où bah, presque plus personne était au bureau. Il y en a aussi quand ils ont... parce que ça peut être une décision aussi. Je veux dire, on a l'habitude de ne pas travailler durant les mois de juillet ou d'août ou de prendre quelques vacances en été. Hein, surtout si vous avez des enfants, j'imagine que vous aimez partir en vacances avec eux parce que bah, eux sont en vacances durant les mois de juillet et d'août. Donc, vous prenez vos vacances durant l'été. Ce qui fait que si à un moment donné, vous vous dites bah, « Tiens, là, je n'ai pas forcément de raison de prendre des vacances au mois de juillet ou d'août ou vous restez au bureau », vous découvrez qu'en fait, en août, ah bah il y a presque personne. Vous découvrez des choses, vous découvrez que ah bah tiens, peut-être il y a beaucoup moins de mails. C'est plus chill, c'est plus tranquille. Et moi j'adore travailler quand les autres ne travaillent pas. Évidemment, c'est beaucoup plus tranquille. Donc j'adore la tranquillité. J'ai déjà travaillé d'ailleurs des journées comme des jours fériés. Ce qui était bien en plus c'est que j'étais payée double à l'époque. On ne refuse pas d'être payée double, voilà. Mais j'ai déjà travaillé pendant que les autres ne travaillaient pas. J'ai déjà travaillé pendant les fêtes de fin d'année. Voilà, c'est un peu particulier, mais finalement, on s'y fait. Hein. Il y a beaucoup moins de monde dans les bureaux. Donc, les gens qui sont là, tu sais, c'est un peu comme... Ah bah tiens, on fait un peu partie de l'élite, en fait. Quand on est là, entre nous, les autres ne sont pas là. Tu sais, c'est un peu comme quand le chat n'est pas là, les souris dansent. C'est un petit peu ça, tu vois. Je ne dis pas que j'étais en train de danser dans le bureau, ce n'est pas du tout ça. Mais j'en garde de bons souvenirs. Est-ce que je ferais ça à chaque fois? Non, évidemment, quand on a une vie de famille ou des choses comme ça, c'est peut-être quelque chose qu'on ne peut pas faire parce qu'on veut profiter de nos enfants et notre famille et puis prendre des vacances, c'est hyper important. Mais quand vous êtes seul, prenez des vacances quand les autres n'en prennent pas. Vous allez rendre jaloux tout le monde. Puis vous allez être au calme pendant que eux sont au travail en train de recevoir 10 mails par minute, 10 courriels. Bon, c'est que le 25 août. D'ailleurs, dites-moi, est-ce que vous avez pris des vacances ou pas encore? Et si vous avez pris des vacances, qu'est-ce que vous avez fait? Est-ce que vous êtes parti, par exemple, à la plage? Est-ce que vous êtes parti dans un autre pays? Vous avez visité un coin au Canada où vous n'êtes jamais allé? Franchement, je suis hyper curieuse. Dites-moi parce que ça peut me donner des idées. Donc rendez-vous sur Instagram, c'est Média, tiré du bas, c'est ma radio. Et on poursuit en musique avec le Winston Band dans quelques instants.

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3: Il est presque 7h50 maintenant, c'est la mélodie du bonheur, c'est mardi, on est le 25 août et peut-être d'ailleurs que vous cherchez quelque chose, quelqu'un même, pour vous motiver. Je sais que pour les jeunes, notamment les élèves, vous allez reprendre l'école dans quelques semaines. Bon, ça sera surtout une rentrée en décalé, enfin rentrée... Vous savez, suivant votre niveau, bah, vous reprenez tel jour. Et suivant votre niveau, vous reprenez un autre jour. Voilà. Mais là, on est à quelques semaines de la rentrée. Il serait peut-être bon de se replonger dans les cours de l'année dernière, peut-être. Histoire de ne pas arriver en classe en étant un petit peu comme déphasé, tu vois. En vrai, je dis ça, mais même moi, quand j'étais à l'école, je ne faisais pas ça. Et pourtant, il y en a plein qui nous disaient bah, qu'il fallait comme se remettre, relire un peu nos cours pour remettre tout ça en tête, tu vois, pour pas qu'on ait perdu trop de neurones entre-temps. Et on disait aussi, ça c'est un bon conseil, parce que quand vous êtes en été, vous avez l'habitude peut-être de vous coucher plus tard, c'est un peu plus libre, vous avez plus de temps pour vos loisirs, vous pouvez vous, voilà, regarder peut-être Netflix tard le soir, n'est-ce pas ? Mais quand c'est presque la rentrée, vous avez sûrement déjà entendu ça, que quelques semaines avant la rentrée, ou peut-être au moins quelques jours, il faut commencer à se coucher plus tôt. Il faut reprendre le rythme, en fait. Bon, ça non plus, j'arrivais pas. Ça non plus. Mais après la première semaine de la rentrée, j'avais repris le rythme, parce que les journées me fatiguaient. Donc je peux vous dire que le soir, j'allais me coucher. Mais oui, on va parler de motivation parce que ça peut être compliqué parfois de trouver la motivation ou juste de travailler, d'étudier ou même peut-être lire. Moi, je me souviens qu'il y a quelques années, quand je rentrais à l'école, au secondaire, on nous avait donné une liste de lectures. On avait, je ne sais pas, 5 ou 7 livres à lire durant l'été. Et on nous avait demandé de faire des fiches de lecture. Et moi, bête comme je suis, j'avais fait ça. J'avais lu les livres, c'était long, oh, c'était fou. Je me souviens qu'on nous avait demandé de lire Don Juan et La ferme des animaux. Je me souviens de ces deux livres-là. Il y avait d'autres livres aussi, mais ils ont dû peut-être beaucoup moins me marquer. Ouais, non, j'arrive pas à me souvenir des autres, mais il y avait Don Juan et... La ferme des animaux. Il y avait aussi, vous savez, celui qui a un long nez, là. Non, c'est Don Juan, je pense. Bon, c'est pas grave. Donc, moi, j'avais fait les listes de les fiches de lecture. Je les avais fait. Je me suis dit, peut-être qu'on va étudier ces livres-là en cours. Et donc, les professeurs veulent qu'on s'avance, gagner du temps, ou qu'on ait déjà comme une base pour ces histoires-là. En fait, on ne les a pas du tout vues en cours. J'ai perdu mon été à lire des livres... qu'on n'a même pas vu en cours. Ça m'avait vraiment comme énervée. Mais bref, si vous manquez de motivation, si vous aussi on vous a donné des trucs à lire ou à voir ou à faire ou que sais-je, je vous donne un petit conseil même qui pourra peut-être vous servir durant votre année scolaire. Si vous allez sur YouTube, les jeunes adorent aller sur YouTube, je suis sûre qu'au moment où vous devez travailler et étudier, vous allez regarder une personne lambda sur YouTube en train de parler de... en train de faire une story time, en train de faire... en train de se maquiller, en train de... je sais pas, de faire une vidéo voyage. Bref, c'est pas ce genre de vidéo-là qui va vous aider pour travailler. Sur YouTube, vous avez des gens qui font parfois des vidéos très longues, qui durent 4 heures, qui durent 6 heures, peu importe. Ou au pire, même si ça dure qu'une heure, vous pouvez la mettre en répète. Vous pouvez la répéter, la vidéo. Mais il y a des gens qui se filment en train de travailler, en train d'étudier ou même en train de lire. Et parfois, sur ces vidéos-là, la personne, souvent, elle ne parle même pas. Il peut y avoir juste un fond sonore, comme pas forcément de la musique classique, mais comme des bruits un petit peu de relaxation ou... voilà, des choses qui ne vont pas forcément vous distraire. Vous mettez ce genre de vidéo-là, YouTube, Et ça fait comme si tu étais accompagné, comme si quelqu'un travaillait avec toi. Un peu comme si tu étais à la librairie. Tu vois, la librairie, à la bibliothèque. Bon, on peut aller à la librairie pour différentes raisons. Tu peux y aller pour travailler. Si tu as, par exemple, quelque chose à faire sur l'ordinateur, faire des recherches sur Internet, faire ton CV, tu peux aller à la librairie. Si tu veux lire un livre pour les cours, tu y vas. Mais si tu veux lire un livre aussi pour ton propre plaisir, tu vas à la librairie, tu vois. Donc, ce genre de vidéo YouTube, là, que les gens peuvent faire juste où on les voit travailler à leur bureau. D'ailleurs, je me demande parfois si vraiment les gens travaillent ou s'ils font semblant de travailler. Mais ça peut être comme un petit soutien émotionnel pour vous dire, ah bah tiens, la personne travaille, je vais me mettre à travailler aussi. Je vais me mettre à mon bureau et je vais faire ce que j'ai à faire. Je vais faire l'exercice que je dois faire, je vais écrire le texte que je dois faire, je vais apprendre la leçon que je dois apprendre, je vais lire le livre que je dois lire, je vais faire ci, ça, ça et ça. C'est mon petit conseil pour votre année là, qui va bientôt commencer. Vous me direz si ça fonctionne pour vous, ou peut-être juste mettre une playlist juste musicale si vous aimez juste la musique et que l'image vous dérange un petit peu. Mais voilà, c'est mon conseil, vous prenez ou vous prenez pas. D'ailleurs, si vous avez une technique peut-être pour vous motiver comme ça, ou même vous avez trouvé la chaîne YouTube, vous avez trouvé comme le cheat code pour vous mettre au travail, partagez-nous cela sur Instagram, c'est média-du-bas, c'est ma radio. On continue en musique avec maintenant Phil Athanase. Il est 7h56 et puis après Phil Athanase, on démarre à une nouvelle heure. Il est presque 8h.

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4: Bonjour, ici Jannick Doiron. Voici nos informations. En Nouvelle-Écosse, plusieurs défenseurs de la lutte contre la violence fondée sur le genre exhortent le gouvernement progressiste conservateur à reconsidérer le rôle de Marco McLeod en tant que ministre de l'Énergie en raison de paroles de rap misogynes qu'il a écrites. Plus tôt ce mois-ci, Atsum House, un refuge de Halifax destiné aux femmes, aux familles et aux personnes de diverses identités de genre, a réclamé la démission de M. McLeod. Âgé de 37 ans, M. McLeod a présenté ses excuses jeudi pour cette chanson de rap offensante. Selon lui, elle a été publiée en ligne pour la première fois il y a 13 ans et a circulé récemment à la suite d'un article paru dans le Frank Magazine. Plusieurs militants ont signé la lettre publiée hier affirmant que les paroles de M. McLeod banalisent l'avilissement des femmes. La police indique qu'un délinquant à haut risque, libéré hier d'une prison du Nouveau-Brunswick, se dirigerait vers la Nouvelle-Écosse. Selon les autorités, Robert Edgar Paul n'est pas tenu de communiquer son lieu de résidence à la police, mais on pense qu'il s'installera à Millbrook, en Nouvelle-Écosse. Cet homme de 35 ans a purgé la totalité de sa peine pour conduite dangereuse d'un véhicule ayant causé des lésions corporelles et pour avoir proféré des menaces de mort ou de liaison corporelle. La police signale que Paul a de nombreux antécédents d'infractions, tant violentes que non violentes. Un petit hydravion s'est écrasé dans les bois alors qu'il tentait d'amerrir près de St. John's samedi soir. Jeff Hatcher, chef de peloton au service d'incendie régional de St. John's, indique que l'appareil, un Merlin GT, a perdu de la puissance alors qu'il tentait d'atterrir sur Paddy's Point, à environ 15 km au sud-ouest du centre-ville. M. Hatcher précise que l'avion s'est écrasé peu après 19 heures et que les deux hommes à bord avaient réussi à s'extraire de l'épave avant l'arrivée des premiers intervenants. L'un des hommes a rejoint à pied la route où une ambulance l'attendait, tandis que l'autre a dû être secouru par hélicoptère. Les deux hommes ont été transportés à l'hôpital, mais aucun ne souffrait de blessures graves. Une nouvelle promotion d'étudiants de l'Université du Cap-Breton a commencé ses cours hier dans le nouveau pavillon des sciences médicales de l'établissement. Une première cohorte de 30 étudiants en médecine avait déjà entamé son cursus en août dernier dans des locaux provisoires sur l'ancien campus du Nova Scotia Community College pendant la construction du nouveau bâtiment. Ce nouveau pôle d'enseignement est le fruit d'un partenariat entre l'établissement de Sydney et la faculté de médecine de l'Université Dalhousie. Il est doté de technologies de pointe pour des salles de classe connectées, d'un laboratoire d'anatomie complet et d'un centre de simulation clinique à la fine pointe de la technologie. Un employé de 16 ans d'une boutique de souvenirs de l'île du Prince-Édouard a fait le buzz sur les réseaux sociaux cet été. Suite à quelques minutes du point d'arrivée du pont de la Confédération sur l'île, la boutique Shop and Play propose aux visiteurs de se déguiser en Anne, la maison au pignon vert, et de se faire photographier dans cette tenue. Grâce à Jack Pickering, qui a réalisé une vidéo de lui-même portant le costume, le magasin attire désormais davantage de clients. Selon les experts, il s'agit d'une excellente stratégie de croissance pour les petites entreprises, mais ils mettent en garde contre la volonté excessive de vouloir devenir viral à tout prix. Et une adolescente de 13 ans a battu un record du monde de pêche au thon lors de la 22e édition du tournoi et festival du thon de Wedgeport en Nouvelle-Écosse. Dylan Jackward se trouvait à bord du Pelagic Predator lorsqu'elle a remonté un thon de 323 kg mercredi dernier. Au sport, au football, le nom de l'ailier rapproché vedette George Kittle des 49ers de San Francisco a été retiré de la liste des joueurs physiquement inaptes à jouer dimanche, et ce qui laisse espérer qu'il pourra faire son retour après une rupture du tendon d'Achille droit avant le match d'ouverture de la saison. Au hockey, Joe Sakic a renoué avec l'art de marquer des buts lors d'un match des anciens réunissant certains de ses coéquipiers à l'Avalanche du Colorado, vainqueur de la Coupe Stanley. Au baseball, le directeur général Dana Brown et les Astros de Houston ont décidé d'un commun accord de mettre fin à leur collaboration. Le contrat de Brown devait arriver à échéance à la fin de la saison. Voilà ce qui compte.
2: 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La météo du côté d'Halifax. Pour cette nouvelle journée, on annonce une alternance de soleil et de nuages avec de possibles averses tard dans l'après-midi et risque d'orage. Du vent à 20 km/h à partir de la mi-journée, un maximum à 25 degrés et un ressenti qui pourra monter jusqu'aux 32 degrés. Ce soir, le ciel est partiellement nuageux avec de possibles averses dans la soirée et risque d'orage. Minimum 18 degrés. Pour demain mercredi, alternance de soleil et de nuages avec de possibles averses tard dans l'après-midi. Et à partir de jeudi et pour toute la fin de semaine, on annonce une alternance de soleil et de nuages.

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2: Et bientôt 8h10, j'espère que tout va bien pour vous. Peut-être que vous avez allumé votre radio il n'y a pas si longtemps, parce que après tout, vous commencez peut-être bientôt le travail et vous êtes arrivé dans la voiture, vous avez allumé la radio, parce que oui, vous avez une radio dans la voiture. Je me souviens encore de l'époque où je mettais le CD dans la voiture. On avait une voiture où on pouvait avoir un lecteur CD. Je mettais le CD dans la voiture et c'était une époque où j'avais même pas le permis. Donc j'allais juste dans la voiture pour écouter le CD. Je sais pas si vous avez déjà fait ça ou pas. Mais remarque, j'avais aussi un poste de radio qui faisait aussi CD. Donc je pouvais écouter la radio et un CD. Bon, en même temps, maintenant, on n'écoute plus vraiment de CD. On n'en achète plus énormément non plus. Aujourd'hui, on stream. Aujourd'hui, on va sur Spotify, sur YouTube, sur d'autres sites comme ça. Bon, pour démarrer cette nouvelle heure de la mélodie du bonheur jusqu'à 9h, j'aimerais vous partager un petit fun fact à propos de moi. Et vous savez que je ne pensais pas que c'était si étonnant que ça. Vous voyez l'expression MDR en français, donc MDR, ça veut dire mort de rire. En anglais, l'expression c'est LOL, c'est LOL, tu vois. Et en fait, je parlais avec quelqu'un il y a quelques jours ou la semaine dernière sûrement, et j'ai dit LOL. Parce que quand tu écris LOL, t'écris L-O-L, mais sans les points. Et donc moi, je prononce LOL. Et la personne me disait qu'elle n'avait jamais rencontré quelqu'un qui disait LOL. Qu'en général, les gens disaient LOL. Alors, c'est logique parce que quand on le dit en français, on dit MDR. On ne dit pas MD. Ça serait un peu compliqué à prononcer. Mais LOL, vous ne dites pas LOL. Qu'est-ce que vous dites, vous? Vous dites LOL ou LOL? S'il vous plaît, dites-moi que je ne suis pas la seule à dire LOL, parce que sinon, c'est MDR. Je ne sais pas. Petit fun fact pour démarrer cette nouvelle heure. Dites-moi comment vous prononcez sur Instagram. C'est Média, tiré du bas, c'est ma radio. On démarre chill et on continue en musique avec Andy Bast et le titre « Se retrouver ».

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2: Et de bonne humeur, évidemment. J'espère que vous allez bien. Il est 8h20 maintenant et on continue l'émission par évoquer un autre événement qui va se dérouler dans le ciel. Ce mois-ci, on a eu déjà de très belles choses dans le ciel. On a eu l'éclipse solaire partielle. Alors, on avait essayé notamment de voir cela. Bon, j'avoue, j'avais pas les lunettes. Et je pense que c'était seulement partiel, donc la vue n'était pas si extraordinaire que ça. Puis on a eu aussi les Perséides, donc la pluie d'étoiles filantes. Pour ceux qui ont eu l'occasion peut-être de voir des étoiles filantes, j'espère que vous avez fait un vœu. Et dans quelques jours, on aura une éclipse lunaire. Donc, éclipse solaire, c'est la journée, et éclipse lunaire, c'est le soir et la nuit. Ce qui est bien avec l'éclipse lunaire, c'est déjà que ça prend plusieurs heures. L'éclipse solaire, ça passe très vite. L'éclipse lunaire, ça prend plusieurs heures et vous n'avez pas besoin d'avoir les lunettes. Vous pouvez prendre d'ailleurs de très belles photos avec votre téléphone. Si vous avez un mode nuit sur votre téléphone, vous devriez en avoir un, il faut juste le trouver. Vous pouvez faire de très belles photos. Donc, l'éclipse lunaire par chez nous sera lieu dans la nuit du 27 au 28 août. Est-ce que j'ai dit éclipse solaire ou éclipse lunaire ? Là, je vous parle vraiment de l'éclipse lunaire, donc dans la nuit du 27 au 28 août, et qui sera visible dans tout le pays. C'est une éclipse lunaire partielle, qui est presque totale, mais pas vraiment. Elle est donc, la couverture maximale est de 93%. C'est déjà bien, 93%, mais on n'est pas à 100%. Donc, du 27 au 28 août, c'est durant la nuit. C'est quand ? C'est à la fin de la semaine, j'imagine ? Oui, c'est dans la nuit. Ok, c'est dans la nuit de jeudi à vendredi. Ah, malheureusement, on travaille le lendemain et il faudrait quand même que je dorme un petit peu, quoi. Ou rester éveillée toute la nuit, je sais pas. Les éclipses lunaires se produisent lorsque la Lune traverse l'ombre de la Terre. Avant d'y pénétrer, elle traverse la pénombre, la partie extérieure de l'ombre de la Terre, qui est moins éclairée. Est-ce que vous avez compris ou pas ? En gros, la Lune va traverser l'ombre de la Terre. Donc, en gros, on va avoir une belle vue. Là, je vous ai dit, c'était à 93%. Donc, elle ne sera pas complète. Il se peut que la Lune soit rouge, mais peut-être pas complètement rouge parce qu'elle n'est pas complète. Donc, la majeure partie du Canada pourra observer cette éclipse dans son intégralité, tandis que l'Ouest canadien verra l'éclipse partielle dès le lever de la Lune. Bon, ça va, nous, on est du bon côté. Donc, comme je vous ai dit, pas besoin de lunettes de protection pour observer cela. Et vous avez aussi plus de temps pour l'observer parce que ça dure plusieurs heures. Donc, vous avez sûrement envie de savoir à quelle heure ça démarre. Et c'est normal. L'éclipse commencera lorsque la Lune entrera dans la pénombre terrestre vers 22h, heure de l'Est. Mais ce n'est pas encore le bon moment pour voir l'éclipse. L'éclipse visible débutera vers 22h33, heure de l'Est, le 27 août. Et se terminera à environ 2h du matin, le 28 août. Le moment le plus profond de l'éclipse aura lieu vers minuit 13, lorsque la quasi-totalité de la Lune apparaîtra obscurcie, donc sombre. Et franchement, ce mois-ci, là, le mois d'août, a été rempli d'événements dans le ciel. Comme, qu'est-ce qui se passe, ça ? Je pense qu'il n'y a jamais eu autant, ou peut-être... Non, c'est pas... J'allais dire, il n'y a jamais eu autant d'événements dans le ciel. C'est peut-être pas vrai. Il y a beaucoup de choses qui se passent dans le ciel, mais il y a des choses... On s'intéresse peut-être pas à tout ça, ou on ne suit pas les médias spécialisés, donc on n'en sait pas grand-chose. Disons qu'on sait quand il y a de grandes choses qui se passent, comme les éclipses. les éclipses, parce que ça n'arrive pas non plus tous les jours, donc on en parle. Mais il y a des choses qui ont sûrement lieu très souvent et on passe à côté parce que finalement on est mal informé ou on ne s'intéresse pas à tout ça, ce qui est dommage. Comme quoi, il suffit juste de lever un petit peu les yeux pour voir. Donc, c'est dans la nuit du 27 au 28 août. J'aurai peut-être l'occasion de vous reparler de ça jeudi, histoire que vous n'oubliez pas. Mais je sais que c'est un peu tard. Ça serait cool quand même que je puisse voir ça. Hein. Genre, en plus, vraiment, je suis très souvent, vers 22h, même 23h, je ne dors pas encore. Donc, j'ai vraiment pas d'excuse pour louper cette éclipse lunaire. C'est lunaire. On continue en musique maintenant avec Fayot et on retrouvera juste après Moyenne Rigue.

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3: Il est maintenant 8h36 et je suis tombée sur une liste de livres que Dua Lipa nous conseille de lire si on a 30 ans ou si on a dans la trentaine. Donc, j'ai été curieuse d'ailleurs, je me suis dit, tiens, Dua Lipa, quel âge elle a ? Et elle a 31 ans. D'ailleurs, elle les a eus il n'y a pas longtemps, c'était le 22 août dernier. Donc voilà, elle est encore dans sa jeune trentaine. Donc, si vous ne le saviez pas d'ailleurs, Dua Lipa, elle a créé un groupe de lecture. Voilà, je vous le partage si vous ne le saviez pas. Comme quoi, les stars peuvent lire. Oui, tout à fait. Et elle nous a partagé quelques livres qu'elle a lus et qu'elle nous conseille de lire quand on aura 30 ans, finalement. Donc moi, ça va, j'ai encore du temps. Et surtout, elle nous explique pourquoi ces livres-là, pourquoi ce choix. Alors, elle démarre avec « L'oiseau rare » de Guadalupe Nettel. Elle dit que si on est une femme dans la trentaine, on va évidemment recevoir des questions et on va beaucoup nous poser de questions par rapport à la parentalité. Ouais, c'est quand que tu vas faire un enfant ? C'est des questions basiques qu'on pose aux femmes, malheureusement. Enfin, disons, dans la trentaine, oui, c'est des questions qu'on pose aux femmes, mais parfois avant 30 ans d'ailleurs. Et dans le livre « L'oiseau rare », c'est un livre qui pose des questions sous tous les angles et n'hésite pas à aborder les sujets difficiles. Selon Dua Lipa, « L'oiseau rare » de Guadalupe Nettel, c'est une œuvre porteuse de vie, quel que soit l'endroit où on se situe par rapport à la parentalité. Donc que vous souhaitiez avoir des enfants ou pas, que vous en avez déjà ou pas, Dua Lipa nous conseille « L'oiseau rare ». Elle continue avec « Just Kids » de Patti Smith. Elle dit « Ce récit envoûtant du New York des années 60 et 70 me donne envie de voyager dans le temps. L'histoire de Patti et de son évolution en tant qu'artiste est aussi inspirante qu'exaltante. Ce livre est arrivé entre mes mains quand j'avais une vingtaine d'années. Ce qui le rend si particulier, c'est la façon dont il nous apprend à passer de l'effervescence et de la frénésie de la vingtaine à l'assurance de la trentaine, sans jamais renoncer à la moindre parcelle de soi. » Donc c'est le livre « Just Kids » de Patti Smith. J'avoue que je ne l'ai pas lu, mais j'adore, tu sais, voir comment les gens parlent des livres. Suivant comment les gens parlent d'un livre, ça peut me donner envie de le lire ou pas. Et j'aime beaucoup la description qu'elle en a fait. Ensuite, elle nous conseille aussi le livre « Autobiographie du rouge » d'Anne Carson. Là, c'est un livre de poésie. Dua Lipa dit que la poésie l'a longtemps intimidée. À 30 ans, elle a décidé de dépasser cela. La clé, selon elle, c'est de trouver un poète qui opère sa magie sur vous. Pas besoin de comprendre pourquoi ni comment, mais il faut trouver un poète qui matche avec peut-être votre énergie. Et pour Dua Lipa, il s'agit de Anne Carson. Elle l'a trouvé et c'est le livre « Autobiographie ». Elle partage également le livre « L'infinie comédie » de David Foster Wallace. Elle dit que c'est le 30e anniversaire d'ailleurs de cette épopée de plus de 1000 pages. Et elle s'est donnée, en fait, elle dit « Je me suis donnée toute la trentaine pour le lire ». Apparemment, David Foster Wallace ne fait pas l'unanimité. Donc j'imagine que certains livres doivent être assez compliqués. Enfin, certains livres de David Foster Wallace doivent être assez compliqués. Là, le livre « L'infinie comédie », ça a été publié sur plusieurs années. Publié entre 1923 et 2005. Et c'est un roman avec une structure narrative non conventionnelle. On a dans ce livre-là notamment des centaines de notes de fin détaillées. Donc, à mon avis, il doit y avoir vraiment beaucoup de... enfin, beaucoup de contenu, quoi. C'est, typiquement, c'est le genre de livre, j'aurais vraiment du mal à le lire. Mais Dua Lipa s'est donné toute la trentaine pour lire L'Infinie Comédie. Vu que ça a été publié entre les années 20 et 2005, j'ai un peu peur quand même. Mais je voulais vous partager tout ça parce que peut-être vous avez envie d'avoir des idées de livres à lire. Puis Dua Lipa n'est pas que chanteuse, elle a créé son propre groupe de lecture. Donc on a affaire presque à une professionnelle, voyez-vous. Presque affaire à une critique littéraire. Ça ne va pas me surprendre si un jour elle devient critique littéraire. Ça peut être une deuxième carrière, hein, après tout, après la musique, la littérature. D'ailleurs, je ne serais même pas surprise si un jour Dua Lipa sort un livre. Et quand je dis sort un livre, je ne parle pas d'autobiographie. Je parle vraiment d'une histoire, d'un roman. Comme je ne serais pas surprise. On poursuit en musique maintenant avec notamment Raphaël Butler et le titre « Loin d'ici ».
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2: Il est presque 8h52 et c'est vrai qu'on se dirige vers la fin de l'émission pour aujourd'hui. Donc, il nous reste encore moins de 10 minutes, on a le temps. Mais je vous parle maintenant de la programmation des émissions que vous allez retrouver en fait au cours de la journée. Et notamment à midi, vous le savez, c'est le retour de... c'est l'actu des maritimes. C'est l'actu des maritimes, c'est une émission avec nos journalistes, donc Vincent, Sébastien et Loïne. Bon, Vincent est en vacances actuellement, donc vous retrouverez Sébastien et Loïne notamment, donc à partir de midi. Et ensuite, pour l'après-midi, l'émission du retour de 14h à 18h. Je vais pas la faire parce qu'évidemment, je fais l'émission du matin cette semaine. Mais je serai de retour à l'émission de l'après-midi dès la semaine prochaine. Donc dès le 31 août, si je ne me trompe pas. Le 31 août, c'est lundi. Mais avant que je reprenne donc mes horaires habituels, il faut bien quelqu'un l'après-midi. Et c'est un trio que vous retrouvez de 14h à 18h. Vous retrouvez Maxime, vous retrouvez Sébastien et vous retrouvez Loïne. Maxime, vous le connaissez quand même un petit peu. Il est arrivé il y a un peu plus d'un mois maintenant. Donc il est basé du côté d'Halifax et vous aurez l'occasion d'apprendre à le connaître au fur et à mesure de l'année, évidemment. Donc voilà, si vous vous demandez, mais c'est qui Maxime? On ne le connaît pas beaucoup. Bah écoutez, de 14h à 18h, vous pourrez l'entendre. On poursuit en musique maintenant avec le groupe Bless. Et on retrouvera aussi Tommy Young avant de clôturer l'émission. Donc c'est parti en musique.

0: est bientôt 9h, on est sur une fin d'émission. On se retrouve demain, 7h, 9h. Demain, c'est mercredi, le 26 août. Et il est maintenant 9h, alors on continue avec les infos, la météo et évidemment la playlist de vos radios 100% francophones. On n'oublie pas, vous retrouvez dès midi, c'est l'actu des maritimes avec des reportages et des entrevues comme chaque jour. Belle journée et à demain, de bonne heure et de bonne humeur dès 7h.
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4: Bonjour, ici Jannick Doiron. Voici nos informations. En Nouvelle-Écosse, plusieurs défenseurs de la lutte contre la violence fondée sur le genre exhortent le gouvernement progressiste conservateur à reconsidérer le rôle de Marco McLeod en tant que ministre de l'Énergie en raison de paroles de rap misogynes qu'il a écrites. Plus tôt ce mois-ci, Atsum House, un refuge de Halifax destiné aux femmes, aux familles et aux personnes de diverses identités de genre, a réclamé la démission de M. McLeod. Âgé de 37 ans, M. McLeod a présenté ses excuses jeudi pour cette chanson de rap offensante. Selon lui, elle a été publiée en ligne pour la première fois il y a 13 ans et a circulé récemment à la suite d'un article paru dans le Frank Magazine. Plusieurs militants ont signé la lettre publiée hier affirmant que les paroles de M. McLeod banalisent l'avilissement des femmes. La police indique qu'un délinquant à haut risque libéré hier d'une prison du Nouveau-Brunswick se dirigerait vers la Nouvelle-Écosse. Selon les autorités, Robert Edgar Paul n'est pas tenu de communiquer son lieu de résidence à la police, mais on pense qu'il s'installera à Millbrook en Nouvelle-Écosse. Cet homme de 35 ans a purgé la totalité de sa peine pour conduite dangereuse d'un véhicule ayant causé des lésions corporelles et pour avoir proféré des menaces de mort ou de liaisons corporelles. La police signale que Paul a de nombreux antécédents d'infractions, tant violentes que non violentes. Un petit hydravion s'est écrasé dans les bois alors qu'il tentait d'amerrir près de St. John's samedi soir. Jeff Hatcher, chef de peloton au service d'incendie régional de St. John's, indique que l'appareil, un Merlin GT, a perdu de la puissance alors qu'il tentait d'atterrir sur Paddy's Point, à environ 15 km au sud-ouest du centre-ville. M. Hatcher précise que l'avion s'est écrasé peu après 19 heures et que les deux hommes à bord avaient réussi à s'extraire de l'épave avant l'arrivée des premiers intervenants. L'un des hommes a rejoint à pied la route où une ambulance l'attendait, tandis que l'autre a dû être secouru par hélicoptère. Les deux hommes ont été transportés à l'hôpital, mais aucun ne souffrait de blessures graves. Une nouvelle promotion d'étudiants de l'Université du Cap-Breton a commencé ses cours hier dans le nouveau pavillon des sciences médicales de l'établissement. Une première cohorte de 30 étudiants en médecine avait déjà entamé son cursus en août dernier dans des locaux provisoires sur l'ancien campus du Nova Scotia Community College pendant la construction du nouveau bâtiment. Ce nouveau pôle d'enseignement est le fruit d'un partenariat entre l'établissement de Sydney et la faculté de médecine de l'Université Dalhousie. Il est doté de technologies de pointe pour des salles de classe connectées, d'un laboratoire d'anatomie complet et d'un centre de simulation clinique à la fine pointe de la technologie. Un employé de 16 ans d'une boutique de souvenirs de l'île du Prince-Édouard a fait le buzz sur les réseaux sociaux cet été. Suite à quelques minutes du point d'arrivée du pont de la Confédération sur l'île, la boutique Shop and Play propose aux visiteurs de se déguiser en Anne, la maison au pignon vert, et de se faire photographier dans cette tenue. Grâce à Jack Pickering, qui a réalisé une vidéo de lui-même portant le costume, le magasin attire désormais davantage de clients. Selon les experts, il s'agit d'une excellente stratégie de croissance pour les petites entreprises, mais ils mettent en garde contre la volonté excessive de vouloir devenir viral à tout prix. Et une adolescente de 13 ans a battu un record du monde de pêche au thon lors de la 22e édition du tournoi et festival du thon de Wedgeport en Nouvelle-Écosse. Dylan Jackward se trouvait à bord du Pelagic Predator lorsqu'elle a remonté un thon de 323 kg mercredi dernier. Au sport, au football, le nom de l'ailier rapproché vedette George Kittle des 49ers de San Francisco a été retiré de la liste des joueurs physiquement inaptes à jouer dimanche, et ce qui laisse espérer qu'il pourra faire son retour après une rupture du tendon d'Achille droit avant le match d'ouverture de la saison. Au hockey, Joe Sakic a renoué avec l'art de marquer des buts lors d'un match des anciens réunissant certains de ses coéquipiers à l'Avalanche du Colorado, vainqueur de la Coupe Stanley. Au baseball, le directeur général Dana Brown et les Astros de Houston ont décidé d'un commun accord de mettre fin à leur collaboration. Le contrat de Brown devait arriver à échéance à la fin de la saison. Voilà ce qui compte.
0: Météo du côté d'Halifax pour cette nouvelle journée. On annonce une alternance de soleil et de nuages avec de possibles averses tard dans l'après-midi et risque d'orage. Du vent à 20 km/h à partir de la mi-journée, un maximum à 25 degrés et un ressenti qui pourra monter jusqu'aux 32 degrés. Ce soir, le ciel est partiellement nuageux avec de possibles averses dans la soirée et risque d'orage. Minimum 18 degrés. Pour demain mercredi, alternance de soleil et de nuages avec de possibles averses tard dans l'après-midi. Et à partir de jeudi et pour toute la fin de semaine, on annonce une alternance de soleil et de nuages.
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C'est l'histoire de Champlain, montant un grand voyage. 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
4: Le vendredi 23 octobre à 19h30, rejoignez-nous pour l'ouverture de la 15e édition du FrancoFest pour une soirée en musique avec le groupe acadien au son blues, rock et folk, les Blue Charms, et le groupe trad québécois, le Diable à 5. Rendez-vous à la Chaloupe au 3151 rue Oxford. Pour plus d'informations et pour acheter des billets, visitez eo-halifax.ca et cliquez sur l'onglet « Événements ». Le Centre de ressources des familles militaires d'Halifax et Région a le plaisir de vous inviter à participer à Blue Nose Bienvenue 2026, notre événement annuel de bienvenue à la communauté. Blue Nose Bienvenue rassemble les membres des Forces armées canadiennes, les vétérans, les familles et les partenaires communautaires pour une journée de découverte et de rencontre. Les participants pourront découvrir des ressources locales, des organismes communautaires, des clubs, des exposants, des démonstrations militaires, des activités familiales, du divertissement et bien plus encore. Rendez-vous le samedi 12 septembre à 10h au Sea King Club à Shearwater. Pour plus d'informations, écrivez à Serena Hou à engagement@ccgh.ca ou composez le 782-414-0387. L'équipe de l'Alliance française à Halifax vous attend tous les mercredis midi pour une marche au cœur du charmant quartier de l'Hydrostone. Profitez de cette belle balade pour réfléchir et échanger en français avec d'autres francophones dans une atmosphère détendue et bienveillante. Toutes les 7 minutes, pendant une trentaine de minutes, vous parlerez avec une personne différente. Rendez-vous le mercredi 15, 22, 29 juillet, ainsi que le mercredi 5, 12, 19 et 26 août à 12h15 au 5509 rue Young. Pour plus d'informations et pour vous inscrire, visitez afhalifax.ca sous la rubrique « Événements ».
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5: Bonjour, ici Jannick Doiron. Voici nos informations. En Nouvelle-Écosse, plusieurs défenseurs de la lutte contre la violence fondée sur le genre exhortent le gouvernement progressiste conservateur à reconsidérer le rôle de Marco McLeod en tant que ministre de l'Énergie en raison de paroles de rap misogynes qu'il a écrites. Plus tôt ce mois-ci, Atsum House, un refuge de Halifax destiné aux femmes, aux familles et aux personnes de diverses identités de genre, a réclamé la démission de M. McLeod. Âgé de 37 ans, M. McLeod a présenté ses excuses jeudi pour cette chanson de rap offensante. Selon lui, elle a été publiée en ligne pour la première fois il y a 13 ans et a circulé récemment à la suite d'un article paru dans le Frank Magazine. Plusieurs militants ont signé la lettre publiée hier affirmant que les paroles de M. McLeod banalisent l'avilissement des femmes. La police indique qu'un délinquant à haut risque libéré hier d'une prison du Nouveau-Brunswick se dirigerait vers la Nouvelle-Écosse. Selon les autorités, Robert Edgar Paul n'est pas tenu de communiquer son lieu de résidence à la police, mais on pense qu'il s'installera à Millbrook en Nouvelle-Écosse. Cet homme de 35 ans a purgé la totalité de sa peine pour conduite dangereuse d'un véhicule ayant causé des lésions corporelles et pour avoir proféré des menaces de mort ou de liaison corporelle. La police signale que Paul a de nombreux antécédents d'infractions, tant violentes que non violentes. Un petit hydravion s'est écrasé dans les bois alors qu'il tentait d'amerrir près de St. John's samedi soir. Jeff Hatcher, chef de peloton au service d'incendie régional de St. John's, indique que l'appareil, un Merlin GT, a perdu de la puissance alors qu'il tentait d'atterrir sur Paddy's Point, à environ 15 km au sud-ouest du centre-ville. M. Hatcher précise que l'avion s'est écrasé peu après 19 heures et que les deux hommes à bord avaient réussi à s'extraire de l'épave avant l'arrivée des premiers intervenants. L'un des hommes a rejoint à pied la route où une ambulance l'attendait, tandis que l'autre a dû être secouru par hélicoptère. Les deux hommes ont été transportés à l'hôpital, mais aucun ne souffrait de blessures graves. Une nouvelle promotion d'étudiants de l'Université du Cap-Breton a commencé ses cours hier dans le nouveau pavillon des sciences médicales de l'établissement. Une première cohorte de 30 étudiants en médecine avait déjà entamé son cursus en août dernier dans des locaux provisoires sur l'ancien campus du Nova Scotia Community College pendant la construction du nouveau bâtiment. Ce nouveau pôle d'enseignement est le fruit d'un partenariat entre l'établissement de Sydney et la faculté de médecine de l'Université Dalhousie. Il est doté de technologies de pointe pour des salles de classe connectées, d'un laboratoire d'anatomie complet et d'un centre de simulation clinique à la fine pointe de la technologie. Un employé de 16 ans d'une boutique de souvenirs de l'île du Prince-Édouard a fait le buzz sur les réseaux sociaux cet été. Suite à quelques minutes du point d'arrivée du pont de la Confédération sur l'île, la boutique Shop and Play propose aux visiteurs de se déguiser en Anne, la maison au pignon vert, et de se faire photographier dans cette tenue. Grâce à Jack Pickering, qui a réalisé une vidéo de lui-même portant le costume, le magasin attire désormais davantage de clients. Selon les experts, il s'agit d'une excellente stratégie de croissance pour les petites entreprises, mais ils mettent en garde contre la volonté excessive de vouloir devenir viral à tout prix. Et une adolescente de 13 ans a battu un record du monde de pêche au thon lors de la 22e édition du tournoi et festival du thon de Wedgeport en Nouvelle-Écosse. Dylan Jackward se trouvait à bord du Pelagic Predator lorsqu'elle a remonté un thon de 323 kg mercredi dernier. Au sport, au football, le nom de l'ailier rapproché vedette George Kittle des 49ers de San Francisco a été retiré de la liste des joueurs physiquement inaptes à jouer dimanche, et ce qui laisse espérer qu'il pourra faire son retour après une rupture du tendon d'Achille droit avant le match d'ouverture de la saison. Au hockey, Joe Sakic a renoué avec l'art de marquer des buts lors d'un match des anciens réunissant certains de ses coéquipiers à l'Avalanche du Colorado, vainqueur de la Coupe Stanley. Au baseball, le directeur général Dana Brown et les Astros de Houston ont décidé d'un commun accord de mettre fin à leur collaboration. Le contrat de Brown devait arriver à échéance à la fin de la saison. Voilà ce qui compte.
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1: Coup d'œil maintenant sur la météo pour Halifax et la région aujourd'hui. Les températures vont atteindre 25 degrés, mais l'humidex, lui, atteindra 32 degrés. Ça va être humide sur la région d'Halifax. Côté température, 25 degrés, mais aussi des averses. C'est ce qui est prévu, notamment en fin de journée, avec un petit risque d'orage dans la soirée aussi. Pour la nuit, on descendra jusqu'à 18 degrés. On reparlera de la météo de demain un peu plus tard. Ça va pas forcément s'améliorer tout de suite.
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6: Bonjour, ici Yannick Doiron. Voici nos informations. En Nouvelle-Écosse, plusieurs défenseurs de la lutte contre la violence fondée sur le genre exhortent le gouvernement progressiste conservateur à reconsidérer le rôle de Marco McLeod en tant que ministre de l'Énergie en raison de paroles de rap misogynes qu'il a écrites. Plus tôt ce mois-ci, Atsum House, un refuge de Halifax destiné aux femmes, aux familles et aux personnes de diverses identités de genre, a réclamé la démission de M. McLeod. Âgé de 37 ans, M. McLeod a présenté ses excuses jeudi pour cette chanson de rap offensante. Selon lui, elle a été publiée en ligne pour la première fois il y a 13 ans et a circulé récemment à la suite d'un article paru dans le Frank Magazine. Plusieurs militants ont signé la lettre publiée hier affirmant que les paroles de M. McLeod banalisent l'avilissement des femmes. La police indique qu'un délinquant à haut risque libéré hier d'une prison du Nouveau-Brunswick se dirigerait vers la Nouvelle-Écosse. Selon les autorités, Robert Edgar Paul n'est pas tenu de communiquer son lieu de résidence à la police, mais on pense qu'il s'installera à Millbrook en Nouvelle-Écosse. Cet homme de 35 ans a purgé la totalité de sa peine pour conduite dangereuse d'un véhicule ayant causé des lésions corporelles et pour avoir proféré des menaces de mort ou de liaisons corporelles. La police signale que Paul a de nombreux antécédents d'infractions, tant violentes que non violentes. Un petit hydravion s'est écrasé dans les bois alors qu'il tentait d'amerrir près de St. John's samedi soir. Jeff Hatcher, chef de peloton au service d'incendie régional de St. John's, indique que l'appareil, un Merlin GT, a perdu de la puissance alors qu'il tentait d'atterrir sur Paddy's Point, à environ 15 km au sud-ouest du centre-ville. Monsieur Hatcher précise que l'avion s'est écrasé peu après 19 heures et que les deux hommes à bord avaient réussi à s'extraire de l'épave avant l'arrivée des premiers intervenants. L'un des hommes a rejoint à pied la route où une ambulance l'attendait, tandis que l'autre a dû être secouru par hélicoptère. Les deux hommes ont été transportés à l'hôpital, mais aucun ne souffrait de blessures graves. Une nouvelle promotion d'étudiants de l'Université du Cap-Breton a commencé ses cours hier dans le nouveau pavillon des sciences médicales de l'établissement. Une première cohorte de 30 étudiants en médecine avait déjà entamé son cursus en août dernier dans des locaux provisoires sur l'ancien campus du Nova Scotia Community College pendant la construction du nouveau bâtiment. Ce nouveau pôle d'enseignement est le fruit d'un partenariat entre l'établissement de Sydney et la faculté de médecine de l'Université Dalhousie. Il est doté de technologies de pointe pour des salles de classe connectées, d'un laboratoire d'anatomie complet et d'un centre de simulation clinique à la fine pointe de la technologie. Un employé de 16 ans d'une boutique de souvenirs de l'île du Prince-Édouard a fait le buzz sur les réseaux sociaux cet été. Suite à quelques minutes du point d'arrivée du pont de la Confédération sur l'île, la boutique Shop and Play propose aux visiteurs de se déguiser en âne, la maison au pignon vert et de se faire photographier dans cette tenue. Grâce à Jack Pickering, qui a réalisé une vidéo de lui-même portant le costume, le magasin attire désormais davantage de clients. Selon les experts, il s'agit d'une excellente stratégie de croissance pour les petites entreprises, mais ils mettent en garde contre la volonté excessive de vouloir devenir viral à tout prix. Et une adolescente de 13 ans a battu un record du monde de pêche au thon lors de la 22e édition du tournoi et festival du thon de Wedgeport en Nouvelle-Écosse. Dylan Jackward se trouvait à bord du Pelagic Predator lorsqu'elle a remonté un thon de 323 kg mercredi dernier. Au sport, au football, le nom de l'ailier rapproché vedette George Kittle des 49ers de San Francisco a été retiré de la liste des joueurs physiquement inaptes à jouer dimanche, et ce qui laisse espérer qu'il pourra faire son retour après une rupture du tendon d'Achille droit avant le match d'ouverture de la saison. Au hockey, Joe Sakic a renoué avec l'art de marquer des buts lors d'un match des anciens réunissant certains de ses coéquipiers à l'Avalanche du Colorado, vainqueur de la Coupe Stanley. Au baseball, le directeur général Dana Brown et les Astros de Houston ont décidé d'un commun accord de mettre fin à leur collaboration. Le contrat de Brown devait arriver à échéance à la fin de la saison. Voilà ce qui compte.
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1: d'œil maintenant sur la météo pour Halifax et la région. Aujourd'hui, les températures vont atteindre 25 degrés, mais l'humidex, lui, atteindra 32 degrés. Ça va être humide sur la région d'Halifax. Côté température, 25 degrés, mais aussi des averses. C'est ce qui est prévu, notamment en fin de journée, avec un petit risque d'orage dans la soirée aussi. Pour la nuit, on descendra jusqu'à 18 degrés. On reparlera de la météo de demain un peu plus tard. Ça va pas forcément s'améliorer tout de suite.
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4: 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Pour plus d'informations et pour acheter des billets, visitez eo-halifax.ca et cliquez sur l'onglet « Événements ». Le vendredi 23 octobre à 19h30, rejoignez-nous pour l'ouverture de la 15e édition du FrancoFest pour une soirée en musique avec le groupe acadien au son blues, rock et folk, les Blue Charms, et le groupe trad québécois, le Diable à 5. Rendez-vous à la Chaloupe au 3151 rue Oxford. Pour plus d'informations et pour acheter des billets, visitez eo-halifax.ca et cliquez sur l'onglet « Événements ». 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Blue Nose Bienvenue rassemble les membres des Forces armées canadiennes, les vétérans, les familles et les partenaires communautaires pour une journée de découverte et de rencontre. Les participants pourront découvrir des ressources locales, des organismes communautaires, des clubs, des exposants, des démonstrations militaires, des activités familiales, du divertissement et bien plus encore. Rendez-vous le samedi 12 septembre à 10h au Sea King Club à Shearwater. Pour plus d'informations, écrivez à Serena Hou à engagement@ccgh.ca ou composez le 782-414-0387.
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6: Bonjour, ici Jannick Doiron. Voici nos informations. En Nouvelle-Écosse, plusieurs défenseurs de la lutte contre la violence fondée sur le genre exhortent le gouvernement progressiste conservateur à reconsidérer le rôle de Marco McLeod en tant que ministre de l'Énergie en raison de paroles de rap misogynes qu'il a écrites. Plus tôt ce mois-ci, Atsum House, un refuge de Halifax destiné aux femmes, aux familles et aux personnes de diverses identités de genre, a réclamé la démission de M. McLeod. Âgé de 37 ans, M. McLeod a présenté ses excuses jeudi pour cette chanson de rap offensante. Selon lui, elle a été publiée en ligne pour la première fois il y a 13 ans et a circulé récemment à la suite d'un article paru dans le Frank Magazine. Plusieurs militants ont signé la lettre publiée hier affirmant que les paroles de M. McLeod banalisent l'avilissement des femmes. La police indique qu'un délinquant à haut risque, libéré hier d'une prison du Nouveau-Brunswick, se dirigerait vers la Nouvelle-Écosse. Selon les autorités, Robert Edgard Paul n'est pas tenu de communiquer son lieu de résidence à la police, mais on pense qu'il s'installera à Millbrook en Nouvelle-Écosse. Cet homme de 35 ans a purgé la totalité de sa peine pour conduite dangereuse d'un véhicule, ayant causé des lésions corporelles et pour avoir proféré des menaces de mort ou de liaison corporelle. La police signale que Paul a de nombreux antécédents d'infractions, tant violentes que non violentes. Un petit hydravion s'est écrasé dans les bois alors qu'il tentait d'amerrir près de St. John's samedi soir. Jeff Hatcher, chef de peloton au service d'incendie régional de St. John's, indique que l'appareil, un Merlin GT, a perdu de la puissance alors qu'il tentait d'atterrir sur Paddy's Point, à environ 15 km au sud-ouest du centre-ville. M. Hatcher précise que l'avion s'est écrasé peu après 19 heures et que les deux hommes à bord avaient réussi à s'extraire de l'épave avant l'arrivée des premiers intervenants. L'un des hommes a rejoint à pied la route où une ambulance l'attendait, tandis que l'autre a dû être secouru par hélicoptère. Les deux hommes ont été transportés à l'hôpital, mais aucun ne souffrait de blessures graves. Une nouvelle promotion d'étudiants de l'Université du Cap-Breton a commencé ses cours hier dans le nouveau pavillon des sciences médicales de l'établissement. Une première cohorte de 30 étudiants en médecine avait déjà entamé son cursus en août dernier dans des locaux provisoires sur l'ancien campus du Nova Scotia Community College pendant la construction du nouveau bâtiment. Ce nouveau pôle d'enseignement est le fruit d'un partenariat entre l'établissement de Sydney et la faculté de médecine de l'Université Dalhousie. Il est doté de technologies de pointe pour des salles de classe connectées, d'un laboratoire d'anatomie complet et d'un centre de simulation clinique à la fine pointe de la technologie. Un employé de 16 ans d'une boutique de souvenirs de l'île du Prince-Édouard a fait le buzz sur les réseaux sociaux cet été. Suite à quelques minutes du point d'arrivée du pont de la Confédération sur l'île, la boutique Shop and Play propose aux visiteurs de se déguiser en Anne, la maison au pignon vert, et de se faire photographier dans cette tenue. Grâce à Jack Pickering, qui a réalisé une vidéo de lui-même portant le costume, le magasin attire désormais davantage de clients. Selon les experts, il s'agit d'une excellente stratégie de croissance pour les petites entreprises, mais ils mettent en garde contre la volonté excessive de vouloir devenir viral à tout prix. Et une adolescente de 13 ans a battu un record du monde de pêche au thon lors de la 22e édition du tournoi et festival du thon de Wedgeport en Nouvelle-Écosse. Dylan Jackward se trouvait à bord du Pelagic Predator lorsqu'elle a remonté un thon de 323 kg mercredi dernier. Au sport, au football, le nom de l'ailier rapproché vedette George Kittle des 49ers de San Francisco a été retiré de la liste des joueurs physiquement inaptes à jouer dimanche, et ce qui laisse espérer qu'il pourra faire son retour après une rupture du tendon d'Achille droit avant le match d'ouverture de la saison. Au hockey, Joe Sakic a renoué avec l'art de marquer des buts lors d'un match des anciens réunissant certains de ses coéquipiers à l'Avalanche du Colorado, vainqueur de la Coupe Stanley. Au baseball, le directeur général Dana Brown et les Astros de Houston ont décidé d'un commun accord de mettre fin à leur collaboration. Le contrat de Brown devait arriver à échéance à la fin de la saison. Voilà ce qui compte.
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0: Coup d'œil maintenant sur la météo pour Halifax et la région. Aujourd'hui, les températures vont atteindre 25 degrés, mais l'humidex, lui, atteindra 32 degrés. Ça va être humide sur la région d'Halifax. Côté température, 25 degrés, mais aussi des averses. C'est ce qui est prévu, notamment en fin de journée, avec un petit risque d'orage dans la soirée aussi. Pour la nuit, on descendra jusqu'à 18 degrés. On reparlera de la météo de demain un peu plus tard. Ça va pas forcément s'améliorer tout de suite.
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0: La météo, c'est fait. Bonjour, bienvenue dans C'est l'actu des maritimes. On est parti, c'est mardi aujourd'hui et on vous accompagne pendant une heure.
1: Mardi, c'est une belle journée.
0: Ouais, il fait pas beau, mais ça.
1: Non,
0: ça
1: peut mais être mardi, normalement, c'est pas la journée horrible dans ton.
0: Bah, c'est pas le jeudi déjà. Donc
1: ouais, parce que jeudi dernier, bon, on s'en souvient quoi.
0: Ouais. Ouais, passer 13 heures aux urgences pour ressortir avec du Tylenol, tout va bien. Allez, c'est l'actu des maritimes jusqu'à 13h pour vous accompagner avec de l'actu et de la bouffe, c'est ce que j'allais dire. Aujourd'hui, en ce qui me concerne, c'est gratin dauphinois et saucisse de poulet.
1: Ok, moi c'est salade de riz, tomate, oignon, maïs, petite sauce vinaigrette.
0: Ça c'est pas mal. À quoi la vinaigrette hein?
1: Juste au vinaigre.
0: Genre ah, j'ai rien de spécial
1: de base,
0: quoi.
1: Genre ouais.
0: Pas une petite goutte d'érable ou un truc pour mettre un
1: là,
0: petit twist là-dedans.
1: Là c'est vinaigrette normale.
0: Ok. Bon.
1: Je me la suis jouée les flemmards pour une fois.
0: Va falloir améliorer ça. Hein.
1: Écoute, si tu veux faire à manger pour moi tous les jours, n'hésite pas. Hein,
0: j'ai pas le temps.
1: Bah voilà.
0: On parle d'actu aussi dans cette émission. Puis alors aujourd'hui, on a des gros dossiers à vous proposer. De mon côté, on ira parler de l'Acadie reconnue comme nation. En tout cas, c'est ce qu'aimerait la Société nationale de l'Acadie.
1: Et de mon côté, on va parler d'un sujet un peu plus. Je sais pas comment expliquer. J'allais dire sérieux, mais non, parce que la nation, l'Acadie, c'est sérieux. Mais je voulais dire c'est un peu plus provincial et économique. Et c'est le mot, c'est économique, c'est pas.
0: Ok.
1: Ah, pareil, le salaire minimum.
0: Ok, intéressant. Restez là. C'est l'actu des maritimes, c'est jusqu'à 13h. On revient dans un instant avec ces premiers sujets. Je pense qu'on commencera avec l'Acadie, puisque c'est un dossier un peu lourd là.
1: Ouais.
0: Et pour l'heure, on repart en musique avec Mélanie Boucher. Ça s'appelle Tracy. Belle journée à vous, bon appétit.

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2: On est ensemble jusqu'à 13h et on va commencer par un sujet qui nous intéresse vachement dans nos provinces maritimes, ouais. C'est l'Acadie.
3: On travaille avec, on parle avec la SNA aujourd'hui et plus précisément Eric Do, porte-parole de la Société Nationale de l'Acadie, pour un dossier assez costaud où on aimerait voir reconnaître le statut de nation distincte pour l'Acadie. On est parti pour une vingtaine de minutes, on écoute. C'est un dossier majeur pour l'avenir politique et culturel de l'Acadie dont on va discuter aujourd'hui. La Société Nationale de l'Acadie, la SNA, est actuellement en discussion pour faire reconnaître

0: peut-être pas, la SNA, la Société nationale de l'Acadie, c'est l'organisme porte-parole politique pour l'ensemble du peuple acadien sur les quatre provinces atlantiques. Donc, nos membres sont principalement composés des quatre organismes porte-parole des quatre provinces atlantiques. Donc, on peut nommer la SANB au Nouveau-Brunswick, la FAN en Nouvelle-Écosse, la SAFIL à l'Île-du-Prince-Édouard, puis FFTNL à Terre-Neuve-et-Labrador. Donc, autour de la table, ça fait plusieurs années qu'on discute de voir qu'est-ce qui serait des différentes initiatives qui pourraient avoir avancé les droits des Acadiennes et des Acadiens vivant principalement dans les provinces de l'Atlantique. Et au mois de mai, on a eu la chance de monter une activité de démarchage politique, de lobbying politique, d'assez grande envergure à Ottawa. Donc, au mois de mai, on est parti une délégation d'une vingtaine de représentants, autant des organismes porte-parole que de la SNA, que des organismes jeunesse également. Et on a eu la chance d'opérer une 45aine environ de différentes rencontres avec des élus, des sénateurs, des membres de la Chambre des communes, du Sénat, ainsi que des anciens sénateurs, pour parler justement de ce dossier de la reconnaissance du peuple acadien comme une nation distincte à l'intérieur d'un Canada fort et uni. Donc, qu'est-ce que ça veut dire exactement? Pour ceux qui se rappellent, il y a eu une motion similaire qui a été passée en 2006, à l'époque du gouvernement Harper, pour reconnaître la nation québécoise comme une nation distincte à l'intérieur d'un Canada uni. Donc, je pense que c'est important de aussi faire la différence entre une nation et un État-nation dans ce cas-ci. Là, juste pour être 100% clair, on n'est pas en train de dire qu'on veut faire de l'Acadie un pays ou même une province. Ça, c'est surtout nation dans le sens qu'on l'utilise de façon un peu du jour au jour. On va parler du Canada comme une nation, des États-Unis comme une nation. Mais dans un sens plus spécifique, une nation, ça renvoie plus particulièrement à un groupe d'humains qui sont d'habitude établis sur un même territoire et qui partagent certains sentiments d'appartenance, des liens historiques, linguistiques, culturels, religieux, plus ou moins communs. Donc, on peut voir que selon ces différents critères-là, l'Acadie, comme le Québec ou comme les Premières Nations, par exemple, rencontre les critères de désigner en tant que nation. Et ce qu'on cherche à faire, soit par le biais d'une motion parlementaire et éventuellement un projet de loi, ce sera simplement de rendre explicite sur le plan politique cette réalité-là. Et ce n'est pas quelque chose qui tombe du ciel non plus. Quand on regarde aux différents projets législatifs à travers les années pour permettre aux Acadiens, aux Acadiennes d'accéder à plus de droits, que ce soit sur le plan linguistique ou au niveau de la gestion des institutions, on peut voir qu'il y a beaucoup de progrès qui ont déjà été réalisés, par exemple, dans la Charte canadienne des droits et des libertés qui reconnaît, par exemple, le bilinguisme officiel au Nouveau-Brunswick et le droit aux minorités de langue officielle à l'extérieur du Québec de la gestion de leurs institutions. En Nouvelle-Écosse, à l'Île-du-Prince-Édouard, on a des lois sur les services en français. On peut penser encore au Nouveau-Brunswick, il y a la loi sur l'égalité des deux communautés linguistiques. Donc, l'idée, c'est avec une motion et éventuellement un projet de loi reconnaissant le caractère distinct de l'Acadie, ce sera en quelque sorte de faire un trait d'union ou d'harmoniser ces différents éléments-là disparates qui reconnaissent l'Acadie, mais d'aller vers une nouvelle forme de reconnaissance qui sera explicite sur l'ensemble du territoire canadien.
1: Alors, il y a une petite nuance quand même par rapport au Québec, hein, puisqu'on parlait du Québec il y a un instant, c'est que les frontières du Québec sont très établies, là où les frontières de l'Acadie sont un peu plus mouvantes selon les personnes à qui on s'adresse.
0: Oui, exactement. Et c'est ça qui, pour nous, souligne justement l'importance de cette initiative-là, vu que l'Acadie est une diaspora qui est principalement concentrée dans les provinces de l'Atlantique. Mais bien sûr, on a des communautés acadiennes historiques au Québec, et sans mentionner à l'extérieur du pays, donc au Maine, des gens qui ont des ascendances acadiennes au Québec, en France, en Louisiane, etc. Donc, c'est sûr que dans le cadre de cette initiative-là, on visera surtout les membres de la communauté acadienne au Canada, bien sûr. Mais le fait qu'on est éparpillé sur plusieurs différents territoires, c'est ça qui fait en sorte qu'une reconnaissance plus globale à l'échelle du pays pourrait être nécessaire, vu qu'on n'a pas ces mêmes avantages-là que, par exemple, au Québec sur le plan territorial.
1: Est-ce que sur un plan politique ou juridique, ça peut changer concrètement quelque chose pour la population, en fait, d'obtenir ce statut de nation distincte en comparaison avec la situation actuelle?
0: Oui, ben, justement, l'objectif sera pas d'arriver à avoir une motion en chambre et là de se taper sur le dos et de dire ah ben là le travail est fait. L'objectif, ce sera plutôt de se servir de ça comme un premier pas ou un levier de plus pour permettre aux Acadiens, aux Acadiennes partout au Canada de pouvoir accéder à, pas juste à une plus grande reconnaissance, mais par exemple à plus de financement, plus de droits d'autogestion de leurs propres institutions. Si on peut penser, par exemple, aux communautés qui sont peut-être moins bien servies par le régime provincial, ça peut devenir une autre arc ou une autre flèche à l'arc qui sera, ou un autre outil qui sera à notre disposition pour obliger les différents gouvernements, les différents paliers d'appliquer systématiquement la lentille acadienne lorsqu'ils sont en train d'élaborer des lois ou des différents programmes, etc. Donc, l'objectif n'est pas de strictement s'arrêter au symbolique, mais d'utiliser cette démarche-là pour, en quelque sorte, obliger les gouvernements de garder en tête ou d'appliquer la lentille acadienne lorsqu'ils sont en train de monter différents projets.
1: Et alors, le fait de vouloir simplifier les choses, est-ce que cette volonté risque pas, au contraire, d'alourdir les différents processus qui peuvent avoir lieu vis-à-vis du gouvernement et des institutions, par exemple?
0: Non, je ne pense pas que ça alourdira. En fait, ça rendra explicite sur le plan politique, justement, les obligations que le gouvernement ou les différents gouvernements détiennent déjà à l'égard des Acadiens. Donc, l'objectif n'est pas nécessairement de complexifier le processus administratif ou législatif, mais plutôt de reconnaître d'un seul trait une réalité qui est déjà existante, soit la spécificité à la fois historique, juridique, etc., linguistique de la communauté acadienne. Donc, ce sera une façon de plus pour le gouvernement de reconnaître cette spécificité-là et de le faire d'une façon qui est davantage constructive plutôt que contestataire. Dans les dernières années, et c'est tout à fait à notre honneur, les Acadiens ont dû se défendre. Par exemple, on peut penser au récent procès de la Société de l'Acadie du Nouveau-Brunswick devant la Cour suprême sur l'affaire de la nomination d'une lieutenant-gouverneur unilingue au Nouveau-Brunswick. La communauté a reçu gain de cause dans cette affaire-là, mais c'est sûr qu'on peut s'en réjouir, mais ça démontre quand même, ou ça représente en quelque sorte une stratégie davantage juridique pour faire valoir nos droits. Parfois, c'est nécessaire, c'est très bien d'avoir ces recours-là, mais c'est sûr que quand on se trouve devant les tribunaux, ça prend énormément de temps et de ressources pour pouvoir mener jusqu'au bout ces batailles-là. On voit cette initiative-là d'aller vers une motion parlementaire et à long terme un projet de loi reconnaissant l'Acadie comme une nation distincte à l'intérieur du Canada comme une façon plus proactive et plus constructive d'aller vers une reconnaissance et une augmentation des droits des Acadiens.
1: Elles ont lieu avec qui, ces discussions aujourd'hui? Est-ce qu'on sent une ouverture de la part des institutions gouvernementales, provinciales comme fédérales, face à cette demande?
0: Donc, c'est sûr que là, on a eu la chance d'avoir des premières rencontres avec l'Association acadienne des parlementaires du Canada au mois de mai. Donc, c'est un nouveau regroupement qui a été créé il y a quelques années à Ottawa pour regrouper l'ensemble des élus et des sénateurs acadiennes et acadiens, ainsi que certains anciens sénateurs ou sénatrices. Donc, on a eu vraiment des discussions très positives dans le cadre de notre activité de démarchage au mois de mai. C'est sûr que c'est un projet qui ne va pas aboutir du jour au lendemain. C'est quand même quelque chose qui doit se situer dans les grands débats qu'on est actuellement en train de vivre au Canada, dans les questions d'ordre géopolitique. Et c'est sûr qu'il y a en arrière-plan certains mouvements indépendantistes ailleurs au pays. Avec lesquels il faut composer et tenir compte. Donc, pour nous, c'est vraiment une façon de dire que l'Acadie, les Acadiennes et les Acadiens cherchent à être reconnus pour leur contribution au développement du pays, mais qu'on souhaite le faire d'une façon qui est peut-être moins contestataire, qui est plus conciliatrice, qui cherche à collaborer avec les différents paliers du gouvernement. Et puis, c'est une approche qui a quand même été très bien reçue par l'Association acadienne des parlementaires du Canada. Donc, encore une fois, c'est un dossier de longue haleine. C'est quelque chose que la société civile est prête à travailler main dans la main avec l'Association des parlementaires acadiens. Et vraiment, on a senti un engouement sur ce dossier-là, tout en reconnaissant que c'est quelque chose qu'il va falloir travailler pendant un certain temps pour arriver à l'aboutissement de ce dossier-là.
1: On l'a compris, c'est une démarche qui risque de prendre un petit peu de temps. Maintenant, on sait aussi que les gouvernements changent régulièrement. Alors même s'il semblerait qu'aujourd'hui les gens en place soient plutôt attentifs et plutôt une oreille ouverte quant à la démarche, si dans les mois à venir on devait changer de bord au niveau du gouvernement, est-ce qu'on s'attend à avoir toujours cette même écoute et ces mêmes discussions si jamais le projet ne devait pas aboutir avant ces changements de gouvernement?
0: Oui, ben, une chose déjà à noter, c'est sûr qu'on aura toujours à composer avec le gouvernement de l'heure et on est prêt à travailler avec l'ensemble des partis pour arriver à l'aboutissement de ce projet de loi-là ou de cette motion-là et éventuellement un projet de loi. Et aussi, ça à noter qu'au sein de l'Association acadienne des parlementaires, on a des députés et des sénateurs de différentes couleurs politiques. Donc, on souhaite que ce soit un dossier non partisan et donc moins assujetti aux différences idéologiques qu'on pourrait avoir au sein d'un gouvernement ou d'un autre.
1: Et alors, comment ça devrait se traduire en termes d'impact pour les citoyens? Comment est-ce que ça va se traduire pour la population au quotidien? Est-ce que c'est juste une reconnaissance symbolique ou est-ce que ça vient avec de nouveaux leviers en termes de gouvernance, de culture ou de financement, par exemple?
0: Oui, donc nous, on vise vraiment que ce projet-là ait un impact réel au niveau de la vie de tous les jours des Acadiennes et des Acadiens sur les quatre provinces atlantiques et sur l'ensemble du pays. T'sais, on peut penser, par exemple, au financement de nos institutions, à l'autogestion de nos institutions. Si on arrive à bout d'un projet comme celui-là, ça va représenter un argument de plus qu'on peut utiliser face au gouvernement, que ce soit au niveau municipal, provincial, fédéral, etc., pour obliger les gouvernements, encore une fois, à appliquer cette lentille acadienne-là et de reconnaître à la fois l'histoire, la contribution et la spécificité des communautés francophones et acadiennes dans les provinces de l'Atlantique. Donc, c'est sûr qu'on est toujours en train d'évaluer les différentes façons qu'un projet comme celui-là pourra être mis à profit de la communauté acadienne. Mais je compare ça en quelque sorte à une cathédrale. Tu sais, on bâtit une cathédrale seulement une brique à la fois. Donc, ce sera vraiment une brique de plus, un argument de plus, un outil de plus qu'on aura, et ce sur l'ensemble du pays, pour faire valoir la nécessité de considérer l'histoire et les besoins particuliers des communautés acadiennes. Et je pense que ça, c'est quelque chose qui encore une fois, cherchera tout simplement à reconnaître une réalité politique qui est déjà présente sur le terrain, mais peut-être de façon déconnectée. Donc, l'idée, c'est en quelque sorte d'harmoniser, de faire en sorte que l'ensemble de ces différentes lois qui parlent peut-être des francophones ou dans les provinces de l'Atlantique, de vraiment regrouper sous le terme des Acadiens et des Acadiennes.
1: Alors justement, c'est quoi les prochaines briques dans ce dossier? C'est quoi dans les mois à venir les prochaines étapes de ce dossier pour la SNA?
0: Oui, ben, comme vous avez peut-être pu voir dans les médias, on s'en va vers une élection au sein de l'AGA, au prochain AGA de la SNA. Donc, il y aura la position de présidence et de secrétaire qui seront en élection. À part de ça, on continue sur nos dossiers principaux, que ce soit au niveau en tant que de représentation du peuple acadien sur la scène internationale. On a un groupe, une délégation acadienne qui vient tout juste de se rendre à Albi. À Lorient, en France, en Bretagne. Et là, on prépare également une nouvelle édition d'un concept qu'on nomme Motel Acadie, qu'on a premièrement lancé l'année dernière dans le cadre du Salon du Livre de Montréal, qui a été un énorme, énorme succès pour mettre en valeur nos artistes, nos écrivains, nos poètes acadiens, en plus des différents organismes qui font partie de la société civile acadienne. Donc, on répète l'exercice cette fois dans le quartier Saint-Roch de la ville de Québec. Donc, c'est ça les prochaines grandes étapes. On a également, bien sûr, été très présents dans le cadre des célébrations du 15 août. Qu'on vient tout juste de célébrer. Donc, on peut penser, par exemple, au grand spectacle du 15 août qui a été diffusé au niveau national sur les ondes de Radio-Canada et qui a été organisé en collaboration avec la Société nationale de l'Acadie. Donc, on a quand même plusieurs fers au feu, autant sur le plan politique, culturel et au niveau de l'administration de l'organisme.
1: Alors aujourd'hui, c'est quoi le rôle de la population acadienne et de la jeunesse dans tout ça? Quel rôle peuvent-elles jouer pour appuyer la SNA? Est-ce qu'il y a une mobilisation citoyenne qui peut se prévoir prochainement, par exemple?
0: Oui, ben, c'est sûr qu'on va poursuivre le travail à l'interne et avec nos alliés au sein de l'Assemblée ou de l'Association acadienne des parlementaires du Canada. C'est sûr que dans les prochaines années ou dans les prochains mois, les prochaines années, on va faire de la sensibilisation sur ces dossiers-là et bien sûr inviter la population à appuyer. C'est pas juste ce dossier-là, mais la société civile acadienne dans son ensemble, que ce soit au sein de la SNA, la SAND, la FAN, la SAFIL, le FFTNL, la Terre-Neuve-Labrador. Et c'est sûr que la jeunesse aussi, c'est une grande composante de notre membriété. Donc, la SNA, c'est vraiment notre privilège de pouvoir offrir des occasions aux jeunes de s'impliquer au plus haut niveau que possible dans la gestion collective de nos institutions acadiennes. Donc, on voit la SNA aussi comme une forme d'école pour préparer la relève. Par exemple, on avait plusieurs représentants des organismes jeunesse qui ont fait partie de l'équipe Acadie qui s'est rendue à Ottawa au mois de mai justement pour rencontrer l'Association acadienne des parlementaires du Canada en plus d'autres dirigeants et élus. Donc, c'est sûr que la jeunesse est au cœur de la mission de la SNA et on continue de travailler ensemble avec les jeunes et avec la population en général.
1: Alors, on sait que l'Acadie est un cas particulier, mais est-ce qu'il y a d'autres modèles ailleurs dans le monde ou au Canada qui pourraient inspirer cette démarche? Ou est-ce que vraiment c'est une voie entièrement inédite pour un peuple sans territoire souverain formel?
0: Oui, ben c'est sûr que l'Acadie est unique de par son histoire, sa langue, ses coutumes, son histoire à l'intérieur du Canada, autant sur le plan législatif qu'au niveau des différents droits qu'on a pu accéder. Je pense qu'on pourra quand même faire des comparaisons avec certains groupes. On a déjà mentionné l'exemple du Québec qui s'est vu obtenir cette reconnaissance-là de nations distinctes à l'intérieur du Canada uni en 2006. Je pense que quand tu regardes à l'histoire du Canada, c'est probablement le Québec qui sera notre homologue le plus où l'histoire est la plus comparable. On pourra également regarder aux différentes revendications des Premières Nations aussi. C'est sûr que là, il y a quand même des importantes nuances à apporter à cette question-là. Mais tout de même, on peut remarquer certaines similarités au niveau du désir de devoir protéger notre langue, de devoir protéger nos coutumes et notre capacité de se gouverner. Donc oui, je dirais que ce sera probablement ces deux exemples-là au niveau du pays qui sera les plus pertinents. Mais c'est sûr qu'on peut regarder à l'étranger aussi. Il y a différents systèmes qui existent, qu'on regarde du côté de la Suisse, où je pense qu'il y a quatre différents groupes nationaux qui sont reconnus, ou du moins des langues nationales. En Belgique aussi, avec la communauté wallonne et flamande, on a mis en place des différents régimes qui peuvent être comparables à celui qu'on a au Canada, mais avec quand même beaucoup de différences. Donc, je dirais que on n'est pas nécessairement en train de réinventer la roue avec cette démarche-là, mais on est en train de le faire d'une façon, je pense, qui représente bien la spécificité et les façons de faire distinctes des Acadiens et des Acadiennes.
1: Enfin, pour finir, si cette reconnaissance devait être obtenue, ce serait quoi les premiers dossiers ou secteurs sur lesquels cette nouvelle autonomie institutionnelle devrait s'exécuter en priorité?
0: Oui, ben c'est sûr que là, on est toujours dans les phases, dans la phase embryonnaire, on peut la dire, ou dans les débuts de ce grand projet-là. Donc, c'est quelque chose, c'est un dossier où on est toujours en train d'évaluer les ressortissants potentiels, les différents dossiers qu'on pourrait qu'on pourrait faire avancer avec une motion comme ça. Je veux dire, juste des choses qui me viennent à l'esprit comme ça. On peut penser, par exemple, à des différentes victoires qui ont eu lieu dans différentes provinces par rapport aux communautés acadiennes. Je pense, par exemple, à l'obtention des circonscriptions protégées en Nouvelle-Écosse pour les quatre circonscriptions acadiennes et afro-néo-écossaises. Est-ce que ça, c'est quelque chose à la lumière d'un projet comme celui-là qui pourra être exporté dans d'autres provinces? Encore une fois, je n'ai pas nécessairement toutes les réponses, mais ça peut donner une idée de la direction vers laquelle on pourra se rendre avec un tel projet. Je pense que c'est quelque chose qui va évidemment falloir qu'on continue à discuter avec nos membres au sein des quatre provinces, puis également auprès de nos alliés avec l'Association acadienne des parlementaires.
1: Immense merci, Eric Do, d'avoir pris le temps de faire le point avec nous sur ce dossier pour l'avenir de l'Acadie, une démarche qu'on va suivre de très près au cours des prochains mois. Merci d'avoir été avec nous.
0: Merci beaucoup. À la prochaine.
1: Ici Sébastien Caron pour IJL à Fredericton. Un dossier qu'on va suivre évidemment de très très près, que vous allez pouvoir retrouver aussi sur notre site internet dans pas longtemps là, ça s'en vient.
2: Ah,
1: c'est bientôt prêt.
2: On n'arrête pas de teaser là, mais j'ai hâte que ça sorte.
1: Ça arrive. Dans quelques minutes, on va parler salaire minimum, c'est ça?
2: Oui, on va parler salaire minimum et surtout réévaluation du salaire minimum.
1: Tout le monde va être augmenté, youhou!
2: Si seulement.

0: 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C'est l'actu des maritimes.
1: C'est l'actu des maritimes.
2: 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Jusqu'à 13h, on veut des sous. On veut des sous.
3: Oui, alors, j'ai pas de bonnes nouvelles à vous annoncer, hein, ah, je suis désolée. On va parler de consultation, on va parler de salaire minimum. Je vous en dis pas plus parce qu'on va rencontrer une ministre qui va nous en dire plus justement sur ce sujet.
4: Rencontre avec Alison Tansen, ministre du Travail au Nouveau-Brunswick, qui nous parle de la consultation publique sur le salaire minimum qui a lieu en ce moment même dans la province. Et justement, nous lui avons demandé pourquoi cette consultation à ce moment-là était propice après plus de 10 ans sans demander l'avis aux habitants.
5: Well, actually, we are required to do so by the statute. The statute is the Employment Standards Act, and it requires a review of minimum wage every 2 years. And we have been doing that every 2 years, but this year, we decided that we would take a deeper dive into the consultation and
6: Eh bien, en fait, nous sommes tenus de le faire par la loi. La loi étant la loi sur les normes d'emploi. Elle exige un examen du salaire minimum tous les 2 ans. Et nous le faisons tous les 2 ans. Mais cette année, nous avons décidé d'approfondir la consultation et de demander plus largement à la population ce qu'elle pense du salaire minimum, étant donné que l'une des principales préoccupations de ce gouvernement est l'abordabilité. Cela est donc lié au salaire minimum. C'est pourquoi nous examinons maintenant la situation pour voir s'il est toujours approprié. Dans le passé, nous avons procédé chaque année à une augmentation basée sur l'indice du coût de la vie. Et c'était simplement pour des raisons d'efficacité et de prévisibilité pour les employeurs, afin qu'ils sachent ce qui s'en vient. Cela se produisait le 1er avril. Les employeurs et les employés en étaient tous deux informés. Mais compte tenu des circonstances actuelles et des enjeux liés à l'abordabilité, nous avons pensé que c'était le bon moment pour approfondir la question.
5: With the current circumstances and the issues of affordability, we thought that this was an appropriate time to take a deeper dive.
4: Est-ce que vous pensez que changer le salaire minimum et l'augmenter pourrait restreindre les employeurs à employer de nouvelles personnes, par exemple?
5: I'm sure it will have an impact on both employers and employees, depending upon the decision.
6: Je suis certaine que cela aura un impact à la fois sur les employeurs et les employés selon la décision qui sera prise. Mon rôle en tant que ministre est d'équilibrer les intérêts des employeurs et des employés. C'est pourquoi il est si important que les gens répondent à cette consultation et nous donnent leur point de vue. Nous voulons entendre les employeurs, nous voulons entendre les employés, nous voulons entendre les groupes, nous voulons entendre les associations. Toute personne qui a une opinion sur la question devrait soit m'appeler, soit écrire et envoyer un courriel au PEDDL, qui est le groupe responsable de recueillir ces informations.
5: Send an email to PEDL, which is the group that will be responsible for collecting this information.
4: À l'heure actuelle, le Nouveau-Brunswick est l'une des provinces canadiennes qui rémunère le moins en salaire minimum. Par exemple, en Nouvelle-Écosse, le salaire minimum atteindra en octobre 17 $, alors qu'au Nouveau-Brunswick, il dépasse à peine les 15 $. Comment est-ce qu'on peut expliquer une telle différence de salaire entre deux travailleurs atlantiques qui font finalement le même travail?
5: Well, that's a very good question. And that is, we've outlined certain questions.
6: C'est une très bonne question. Nous avons établi certaines questions auxquelles nous voulons que les gens réfléchissent lorsqu'ils pensent au salaire minimum et lorsqu'ils répondent à cette consultation. Est-ce que tous les salaires minimums devraient être les mêmes dans les provinces de l'Atlantique? Il y a des arguments en faveur de cette idée. En ce moment, je crois que nous sommes au troisième rang des salaires minimums les plus bas au Canada. Et oui, c'est une question à laquelle nous aimerions que les gens répondent. Les gens étant les employés et les employeurs. Est-ce que les provinces de l'Atlantique devraient toutes avoir le même salaire minimum, étant donné qu'elles sont confrontées à des réalités similaires en matière d'abordabilité?
4: Quels sont les autres points qui sont abordés dans cette consultation et auxquels les personnes qui participent devront répondre?
5: One thing they'll be asked about is, do they think that we should have annual consumer price index increases? That's what we currently have. Do they think that that's a reasonable increase? We will be asking...
6: Une des questions sera de savoir s'ils pensent que nous devrions avoir des augmentations annuelles basées sur l'indice des prix à la consommation. C'est ce que nous avons actuellement. Pense-t-il que cette augmentation est raisonnable? Nous demanderons comment notre salaire minimum se compare à celui des autres provinces de l'Atlantique et si cela a de l'importance. Nous poserons également des questions sur la rémunération des heures supplémentaires et sur la façon dont elles devraient être calculées. Nous demanderons quel impact le salaire minimum a sur les employeurs et les employés et si le niveau actuel du salaire minimum est adéquat. Est-ce qu'il couvre suffisamment les besoins de l'employé? Et est-il possible pour l'employeur d'assumer un salaire minimum plus élevé? Une chose très intéressante, c'est que seulement 6% des Néo-Brunswickois gagnent le salaire minimum. Le salaire minimum s'applique donc, autrement dit, à seulement 6% de la population. Mais cela ne veut pas dire que le salaire minimum n'est pas une question importante, parce que le salaire minimum est un point de départ pour de nombreuses questions liées à l'abordabilité et à d'autres enjeux financiers. C'est donc un indicateur très important, mais dans les faits, il ne concerne directement que 6% des Néo-Brunswickois.
5: Affordability and around other fiscal issues. So it's a very important indicator, but it actually, in actual fact, only applies to 6% of New Brunswickers.
4: Êtes-vous prêt à changer ce mode de calcul du salaire minimum si les résultats de cette consultation finalement montrent que ce fonctionnement-là n'est pas adapté à la situation?
5: Well, we've thought about it, and every time I get a response that comes in, and they're all different. There are some that say that we should use the standard of a living wage.
6: Eh bien, nous y avons réfléchi et chaque fois que je reçois une réponse, elles sont toutes différentes. Certaines personnes disent que nous devrions utiliser le concept de salaire permettant de vivre, ce qui a déjà été discuté dans le passé. Ce n'est pas encore un terme défini. D'autres ont dit que leur entreprise serait touchée si le salaire minimum était augmenté. Donc, la réponse courte à votre question est non. Nous n'avons rien prédéterminé et nous n'avons même pas encore établi de plan, mis à part les questions, sur la façon dont nous allons rassembler tout cela en décembre.
4: La consultation est accessible dès maintenant pour les personnes qui souhaitent la faire. Quels sont les autres délais que vous devez respecter justement à ce sujet?
5: We're required to have a conclusion by December. It may not be...
6: Oui, elle l'est. Et elle est ouverte jusqu'au 10 octobre. Puis nous sommes tenus de tirer une conclusion d'ici décembre. La décision pourrait ne pas être mise en œuvre avant le 1er avril, parce que le 1er avril correspondrait à une autre augmentation basée sur l'indice des prix à la consommation. Mais la loi nous oblige à prendre une décision d'ici la fin décembre. Les gens pourraient donc voir des changements à compter du 1er avril 2027. Il serait possible de prendre une décision qui entrerait en vigueur le 1er janvier. Mais je m'attends à ce que cela prenne du temps pour rencontrer les parties prenantes, discuter des résultats et nous assurer que nous avons absolument tout pris en considération. Parce que lorsque vous arrivez au point où vous avez une ébauche, il est judicieux de consulter à nouveau les parties prenantes, au cas où vous auriez oublié quelque chose. La seule chose que je voudrais souligner, c'est que nous avons vraiment besoin de la participation des Néo-Brunswickois sur cette question. Alors s'il vous plaît, chers auditeurs, communiquez avec moi directement ou participez en ligne. C'est disponible sur le site web de TNB et cela constituera la base de notre décision. Il est donc important de participer si vous avez un point de vue particulier et celui-ci sera pris en compte.
5: It's online, it's under the TNB website and that will form the basis of our decision. So it's important to become involved if you have a particular point of view and it will be taken into account.
4: Vous pouvez retrouver le lien de la consultation sur gnb.ca/fr/gouv/mobilisation-consultation/salaire-minimum. C'était Loïne Gagnolet pour IGL à Saint-Jean.
3: Bah voilà, vous avez compris, si vous voulez qu'en avril prochain, le salaire minimum augmente plus qu'en avril dernier, ben, il faut aller vous exprimer. N'hésitez pas.
2: Voilà, on leur dit. Moi, je leur dis via la radio, là, on veut des sous.
3: Voilà, mais ça, c'est pas une réponse à la consultation publique.
2: Ça marche pas. Bon, bah, tant pis. Un instant, on se dit au revoir avec les tireux de roche. On reviendra tout à l'heure, que tout le monde se rassure. On sera là à partir de 14h pour l'émission du retour en compagnie de monsieur Maxime Leclerc, qui sera là lui aussi. À 13h, c'est Luc et les artistes d'Acadien. Il se passe plein d'autres choses sur vos radios dans les heures qui viennent. Si vous voulez en savoir plus, revenez à partir de 14h, on vous détaillera tout ça.
3: On vous dira tout.
2: Voilà.
3: À bientôt.
2: À tout à l'heure.
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4: Bonjour, ici Jannick Doiron. Voici nos informations. En Nouvelle-Écosse, plusieurs défenseurs de la lutte contre la violence fondée sur le genre exhortent le gouvernement progressiste conservateur à reconsidérer le rôle de Marco McLeod en tant que ministre de l'Énergie en raison de paroles de rap misogynes qu'il a écrites. Plus tôt ce mois-ci, Atsum House, un refuge de Halifax destiné aux femmes, aux familles et aux personnes de diverses identités de genre, a réclamé la démission de M. McLeod. Âgé de 37 ans, M. McLeod a présenté ses excuses jeudi pour cette chanson de rap offensante. Selon lui, elle a été publiée en ligne pour la première fois il y a 13 ans et a circulé récemment à la suite d'un article paru dans le Frank Magazine. Plusieurs militants ont signé la lettre publiée hier affirmant que les paroles de M. McLeod banalisent l'avilissement des femmes. La police indique qu'un délinquant à haut risque libéré hier d'une prison du Nouveau-Brunswick se dirigerait vers la Nouvelle-Écosse. Selon les autorités, Robert Edgar Paul n'est pas tenu de communiquer son lieu de résidence à la police, mais on pense qu'il s'installera à Millbrook en Nouvelle-Écosse. Cet homme de 35 ans a purgé la totalité de sa peine pour conduite dangereuse d'un véhicule ayant causé des lésions corporelles et pour avoir proféré des menaces de mort ou de liaisons corporelles. La police signale que Paul a de nombreux antécédents d'infractions, tant violentes que non violentes. Un petit hydravion s'est écrasé dans les bois alors qu'il tentait d'amerrir près de St. John's samedi soir. Jeff Hatcher, chef de peloton au service d'incendie régional de St. John's, indique que l'appareil, un Merlin GT, a perdu de la puissance alors qu'il tentait d'atterrir sur Paddy's Point, à environ 15 km au sud-ouest du centre-ville. M. Hatcher précise que l'avion s'est écrasé peu après 19 heures et que les deux hommes à bord avaient réussi à s'extraire de l'épave avant l'arrivée des premiers intervenants. L'un des hommes a rejoint à pied la route où une ambulance l'attendait, tandis que l'autre a dû être secouru par hélicoptère. Les deux hommes ont été transportés à l'hôpital, mais aucun ne souffrait de blessures graves. Une nouvelle promotion d'étudiants de l'Université du Cap-Breton a commencé ses cours hier dans le nouveau pavillon des sciences médicales de l'établissement. Une première cohorte de 30 étudiants en médecine avait déjà entamé son cursus en août dernier dans des locaux provisoires sur l'ancien campus du Nova Scotia Community College pendant la construction du nouveau bâtiment. Ce nouveau pôle d'enseignement est le fruit d'un partenariat entre l'établissement de Sydney et la faculté de médecine de l'Université Dalhousie. Il est doté de technologies de pointe pour des salles de classe connectées, d'un laboratoire d'anatomie complet et d'un centre de simulation clinique à la fine pointe de la technologie. Un employé de 16 ans d'une boutique de souvenirs de l'île du Prince-Édouard a fait le buzz sur les réseaux sociaux cet été. Suite à quelques minutes du point d'arrivée du pont de la Confédération sur l'île, la boutique Shop and Play propose aux visiteurs de se déguiser en Anne, la maison au Pignon Vert, et de se faire photographier dans cette tenue. Grâce à Jack Pickering, qui a réalisé une vidéo de lui-même portant le costume, le magasin attire désormais davantage de clients. Selon les experts, il s'agit d'une excellente stratégie de croissance pour les petites entreprises, mais ils mettent en garde contre la volonté excessive de vouloir devenir viral à tout prix. Et une adolescente de 13 ans a battu un record du monde de pêche au thon lors de la 22e édition du tournoi et festival du thon de Wedgeport en Nouvelle-Écosse. Dylan Jackward se trouvait à bord du Pelagic Predator lorsqu'elle a remonté un thon de 323 kg mercredi dernier. Au sport, au football, le nom de l'ailier rapproché vedette George Kittle des 49ers de San Francisco a été retiré de la liste des joueurs physiquement inaptes à jouer dimanche, et ce qui laisse espérer qu'il pourra faire son retour après une rupture du tendon d'Achille droit avant le match d'ouverture de la saison. Au hockey, Joe Sakic a renoué avec l'art de marquer des buts lors d'un match des anciens réunissant certains de ses coéquipiers à l'Avalanche du Colorado, vainqueur de la Coupe Stanley. Au baseball, le directeur général Dana Brown et les Astros de Houston ont décidé d'un commun accord de mettre fin à leur collaboration. Le contrat de Brown devait arriver à échéance à la fin de la saison. Voilà ce qui compte.
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3: Coup d'œil maintenant sur la météo pour Halifax et la région aujourd'hui. Les températures vont atteindre 25 degrés, mais l'humidex, lui, atteindra 32 degrés. Ça va être humide sur la région d'Halifax. Côté température, 25 degrés, mais aussi des averses. C'est ce qui est prévu, notamment en fin de journée, avec un petit risque d'orage dans la soirée aussi. Pour la nuit, on descendra jusqu'à 18 degrés. On reparlera de la météo de demain un peu plus tard. Ça va pas forcément s'améliorer tout de suite.

Bonjour, mon nom est Luc Poirier, vous êtes sur les ondes des radios C-Média et moi, je vais vous faire découvrir ma liste d'artistes acadiens de par chez nous ici en Atlantique. Pour cette fois-ci, allons découvrir Maud Sony.

Maud Saulnier est une auteure, compositrice, interprète originaire de Miramichi au Nouveau-Brunswick. Elle a débuté la musique très jeune, au piano dès 6 ans, puis à la guitare à l'adolescence. À 12 ans, elle commence à écrire ses premières chansons et plus tard, à participer dans les concours comme Accro de la chanson, le Gala de chansons de Caraquette et le Festival international de la chanson de Granby où elle se fait remarquer.

En mars 2024, elle lance son premier EP, Demi-Tour, un petit bijou de 5 titres empreint d'un pop folk alternatif presque psychédélique. Réconfortante aux mélodies imprévisibles et rêveuses, des chansons comme La Neige, Demi-Tour, Russellville et Jusqu'au prochain printemps dévoilent un univers musical riche en couleurs et d'émotions.

Depuis ses débuts, Maud a tourné à travers le Canada, de l'Acadie jusqu'au Saskatchewan. Elle a également partagé la scène avec des artistes comme Caroline Savoie, Pierre Guitard ou The Hypochondriacs, développant une présence scénique, authentique et spontanée. Au niveau des reconnaissances, Maud est en vitrine aux East Coast Music Awards et sélectionnée pour des concours majeurs comme la Francouverte de 2025.

Maud Saunier incarne une génération d'artistes acadiens engagés, mélangeant finesse lyrique et un univers musical coloré. Entre douceur, spontanéité et exploration sonore, elle nous offre un pop-folk alternatif qui nous tombe droit au cœur. Et sur ça, à la prochaine découverte.

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4: L'équipe de l'Alliance française à Halifax vous attend tous les mercredis midi pour une marche au cœur du charmant quartier de l'Hydrostone. Profitez de cette belle balade pour réfléchir et échanger en français avec d'autres francophones dans une atmosphère détendue et bienveillante. Toutes les 7 minutes, pendant une trentaine de minutes, vous parlerez avec une personne différente. Rendez-vous le mercredi 15, 22, 29 juillet ainsi que le mercredi 5, 12, 19 et 26 août à midi 15 au 5509 rue Young. Pour plus d'informations et pour vous inscrire, visitez afhalifax.ca sous la rubrique Événements. Rejoignez le FrancoFest le vendredi 30 octobre dès 19h30 pour un spectacle intime avec la légende musicale louisianaise Zachary Richard à la salle Georges Cottreau à l'école du Carrefour à Dartmouth au 201 C avenue du Portage. Pour plus d'informations et pour acheter des billets, visitez eo-halifax.ca et cliquez sur l'onglet Événements. Le vendredi 23 octobre à 19h30, rejoignez-nous pour l'ouverture de la 15e édition du FrancoFest pour une soirée en musique avec le groupe acadien au son blues, rock et folk, les Blue Charms, et le groupe trad québécois, le Diable à 5. Rendez-vous à la Chaloupe au 3151 rue Oxford. Pour plus d'informations et pour acheter des billets, visitez eo-halifax.ca et cliquez sur l'onglet « Événements ».
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5: Bonjour, ici Jeannick Doiron. Voici nos informations. En Nouvelle-Écosse, plusieurs défenseurs de la lutte contre la violence fondée sur le genre exhortent le gouvernement progressiste conservateur à reconsidérer le rôle de Marco McLeod en tant que ministre de l'Énergie en raison de paroles de rap misogynes qu'il a écrites. Plus tôt ce mois-ci, Atsum House, un refuge de Halifax destiné aux femmes, aux familles et aux personnes de diverses identités de genre, a réclamé la démission de M. McLeod. Âgé de 37 ans, M. McLeod a présenté ses excuses jeudi pour cette chanson de rap offensante. Selon lui, elle a été publiée en ligne pour la première fois il y a 13 ans et a circulé récemment à la suite d'un article paru dans le Frank Magazine. Plusieurs militants ont signé la lettre publiée hier affirmant que les paroles de M. McLeod banalisent l'avilissement des femmes. La police indique qu'un délinquant à haut risque libéré hier d'une prison du Nouveau-Brunswick se dirigerait vers la Nouvelle-Écosse. Selon les autorités, Robert Edgard Paul n'est pas tenu de communiquer son lieu de résidence à la police, mais on pense qu'il s'installera à Millbrook en Nouvelle-Écosse. Cet homme de 35 ans a purgé la totalité de sa peine pour conduite dangereuse d'un véhicule ayant causé des lésions corporelles et pour avoir proféré des menaces de mort ou de liaison corporelle. La police signale que Paul a de nombreux antécédents d'infractions, tant violentes que non violentes. Un petit hydravion s'est écrasé dans les bois alors qu'il tentait d'amerrir près de St. John's samedi soir. Jeff Hatcher, chef de peloton au service d'incendie régional de St. John's, indique que l'appareil, un Merlin GT, a perdu de la puissance alors qu'il tentait d'atterrir sur Paddy's Point, à environ 15 km au sud-ouest du centre-ville. M. Hatcher précise que l'avion s'est écrasé peu après 19 heures et que les deux hommes à bord avaient réussi à s'extraire de l'épave avant l'arrivée des premiers intervenants. L'un des hommes a rejoint à pied la route où une ambulance l'attendait, tandis que l'autre a dû être secouru par hélicoptère. Les deux hommes ont été transportés à l'hôpital, mais aucun ne souffrait de blessures graves. Une nouvelle promotion d'étudiants de l'Université du Cap-Breton a commencé ses cours hier dans le nouveau pavillon des sciences médicales de l'établissement. Une première cohorte de 30 étudiants en médecine avait déjà entamé son cursus en août dernier dans des locaux provisoires sur l'ancien campus du Nova Scotia Community College pendant la construction du nouveau bâtiment. Ce nouveau pôle d'enseignement est le fruit d'un partenariat entre l'établissement de Sydney et la faculté de médecine de l'Université Dalhousie. Il est doté de technologies de pointe pour des salles de classe connectées, d'un laboratoire d'anatomie complet et d'un centre de simulation clinique à la fine pointe de la technologie. Un employé de 16 ans d'une boutique de souvenirs de l'île du Prince-Édouard a fait le buzz sur les réseaux sociaux cet été. Suite à quelques minutes du point d'arrivée du pont de la Confédération sur l'île, la boutique Shop and Play propose aux visiteurs de se déguiser en Anne, la maison au pignon vert, et de se faire photographier dans cette tenue. Grâce à Jack Pickering, qui a réalisé une vidéo de lui-même portant le costume, le magasin attire désormais davantage de clients. Selon les experts, il s'agit d'une excellente stratégie de croissance pour les petites entreprises, mais ils mettent en garde contre la volonté excessive de vouloir devenir viral à tout prix. Et une adolescente de 13 ans a battu un record du monde de pêche au thon lors de la 22e édition du tournoi et festival du thon de Wedgeport en Nouvelle-Écosse. Dylan Jackward se trouvait à bord du Pelagic Predator lorsqu'elle a remonté un thon de 323 kg mercredi dernier. Au sport, au football, le nom de l'ailier rapproché vedette George Kittle des 49ers de San Francisco a été retiré de la liste des joueurs physiquement inaptes à jouer dimanche, et ce qui laisse espérer qu'il pourra faire son retour après une rupture du tendon d'Achille droit avant le match d'ouverture de la saison. Au hockey, Joe Sakic a renoué avec l'art de marquer des buts lors d'un match des anciens réunissant certains de ses coéquipiers à l'Avalanche du Colorado, vainqueur de la Coupe Stanley. Au baseball, le directeur général Dana Brown et les Astros de Houston ont décidé d'un commun accord de mettre fin à leur collaboration. Le contrat de Brown devait arriver à échéance à la fin de la saison. Voilà ce qui compte.
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0: Coup d'œil maintenant sur la météo pour Halifax et la région. Aujourd'hui, les températures vont atteindre 25 degrés, mais l'humidex, lui, atteindra 32 degrés. Ça va être humide sur la région d'Halifax. Côté température, 25 degrés, mais aussi des averses. C'est ce qui est prévu, notamment en fin de journée, avec un petit risque d'orage dans la soirée aussi. Pour la nuit, on descendra jusqu'à 18 degrés. On reparlera de la météo de demain un peu plus tard. Ça va pas forcément s'améliorer tout de suite.
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0: Bonjour, si vous venez d'arriver, c'est parti pour votre émission du retour. Bonjour Maxime, bonjour Loïn.
1: Bonjour.
4: Bonjour tout le monde, salut Seb.
0: Allez, c'est parti, on est là jusqu'à 18h, c'est parti pour le marathon de l'après-midi.
1: T'as l'air pas content d'être là.
0: C'est occupé. Il faut préparer la rentrée. La semaine prochaine, il y a François qui revient. Il y a plein de trucs à faire dans les systèmes de diffusion. Et il y a l'émission du retour à gérer aussi toute la semaine.
1: Il y a un nouveau site internet à finir.
0: Aussi.
1: Ça se présente comment ?
0: Écoute, moi jusque-là, ça va. J'ai demandé ce qu'il fallait techniquement. J'attends qu'on me donne les informations pour pouvoir commencer à transférer des fichiers.
1: Ça se rapproche.
0: Ouais, il arrive. Vous allez vous régaler en tout cas.
1: Ah, moi, je me régale en tout cas.
0: On espère que ça va vous plaire aussi. Hein. Vous pourrez nous faire des retours évidemment.
1: Oui, parce que c'est pas immuable un site, ça change.
0: Qu'est-ce qui se passe aujourd'hui dans l'émission du retour ? Je sais que l'ami Maxime a noté plein de petits sujets pour aujourd'hui.
4: Bien sûr, je vous ai noté des petits sujets. La rentrée scolaire approche. Les amis, c'est quoi vos petits souvenirs de rentrée ? Des choses qui vous ont marqué ?
1: C'est quoi la rentrée en Nouvelle-Écosse ?
4: Pardon, écoute, t'inquiète, je crois que c'est la semaine prochaine, ça doit être lundi prochain. Donc...
1: Ah ouais, parce que nous, c'est la semaine après encore.
0: Nous, c'est le 8.
1: C'est le 8 en Nouveau-Brunswick.
4: Mais bon, ça arrive quoi.
1: Voilà, mais c'était juste, je me demandais si.
4: On est dans les starting blocks là.
1: Je me demandais si c'était les mêmes, c'était pas une question piège, hein, c'était une.
4: À confirmer.
0: Il semblerait que ce soit jeudi prochain, ouais, le 3 septembre.
1: Allez.
4: Ouais.
0: Démarrer quelques jours d'avance.
1: Et du coup, tu posais la question de.
4: Vu qu'on a la rentrée qui approche, c'est quoi vos petits souvenirs, des choses qui vous ont marqué ? Seb, toi qui as des enfants, les trucs un peu pour les parents aussi. Comment tout ça se prépare ? Ouais, c'est ça.
0: Ils ont hâte même. C'est fou.
4: C'est leur première rentrée ? Non, c'est pas leur première rentrée. Tes enfants, ils sont pas. Ouais.
0: Moi, il y en a une qui rentre en quatrième année, là. À la fin de la troisième année, le dernier jour, elle est rentrée à la maison en pleurant. Elle est descendue du bus, elle pleurait. Je lui dis, mais qu'est-ce qui t'arrive ? Elle dit, ouais, c'est fini l'école. Je dis, mais t'es pas normal, toi. Je dis, quand j'étais à l'école, le dernier jour d'école, c'était la fête.
1: Alors, ouais, mais je la comprends un peu aussi, dans le sens où moi, j'étais contente d'être en vacances, mais il y a aussi ce truc, l'école, c'est des apprentissages, mais c'est aussi toute ta sociabilisation.
0: Ouais, mais bon, après...
4: Ouais, c'est clair.
0: Pourtant, on lui avait dit qu'elle allait continuer à voir ses amis tout l'été et tout, normalement.
1: Ouais, mais des fois, t'as un peu ce truc de panique de dire, oh mince, je vais faire quoi de tout l'été avec mes parents, enfin...
0: Ouais,
4: c'est long, enfin, c'est une longue période.
1: Moi, j'adorais l'été, mais...
4: Ça casse un peu ce truc-là. Ouais, c'est clair.
0: Bon, bah, ce sera notre thème de cette première heure dans l'émission du retour. On va développer tout ça tout à l'heure tranquillement, et puis on a aussi de la bonne musique rien que pour vous aujourd'hui, avec, pour démarrer maintenant, Benny Jones. Ça s'appelle Vérité Conséquence.
1: On l'a vu en vrai ?
0: Ouais, c'était au Grenier Musique chez Carole Doucet, c'était chouette. Bougez pas, on revient.

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0: Maud Carrier, une affaire de One Night maintenant sur les ondes de vos radios communautaires à C90 Fredericton, C93 Miramichi, C98 Halifax et C105 Saint-Jean. On parle de la rentrée dans cette première heure d'émission du retour.
1: On n'y est pas encore, paniquez pas.
0: Non, mais il faut commencer à se préparer. Et Maxime nous demandait comment ça se préparait la rentrée et quels étaient nos souvenirs de rentrée. Moi, j'avoue que depuis tout à l'heure, j'y pense. Et j'ai pas un souvenir particulier qui remonte comme ça.
1: Ah ouais, moi je me rappelle de mon entrée en seconde, donc c'est la 9e, 10e année. 10e. 10e.
0: Ouais, 9. 9 ?
1: 10.
0: 10 peut-être.
1: Bref, je me souviens de mon entrée parce que je changeais d'établissement. Je rentrais dans une nouvelle école et du coup je me souviens, c'était, avant ça j'étais dans l'école qui était pas loin de chez moi, donc j'avais pas besoin de prendre le bus et tout. Et là j'allais dans une école où j'allais prendre le bus et en plus de ça j'allais dormir au lycée.
0: Ok, en internat.
1: En internat. Okay. Ouais. Et du coup, c'était vraiment un changement. Je passais de chez papa et maman, c'est papa et maman qui me déposent au collège, au middle school, tous les jours. Je prends le bus le lundi matin avec ma valise et je vous revois vendredi soir, quoi.
0: Ok.
1: Et le premier jour où je suis rentrée dans ce lycée que j'avais vu une fois dans ma vie avant, le jour de la visite porte ouverte, là, j'avoue que je faisais pas la fière, quoi.
0: Ça peut marquer effectivement.
1: Voilà, et je me souviens de la première personne qui m'a parlé, pourtant c'est plus une amie, mais je me souviens que ça m'avait rassuré d'avoir quelqu'un qui me tape sur l'épaule alors que j'avais gardé mes écouteurs sur les oreilles, parce que j'étais tellement stressée que j'avais gardé mon casque sur les oreilles, et qui me tape sur l'épaule pour me parler, et que la première journée se passe bien, et après le soir que ça se passe catastrophiquement mal, parce que j'étais trop mal. J'ai paniqué pendant les 4 premiers soirs.
0: Okay.
1: Et ma maman, elle a commencé à dire, si tu veux, on change de lycée et tout, on va pas te forcer et tout. Et je lui ai dit, non, j'ai décidé. C'était ma décision, c'était mon choix. C'était pas mes parents qui m'avaient poussé à aller là-bas.
0: Tu t'es fait violence.
1: Et du coup, je me suis fait violence pendant toute une semaine. Et après, à partir de la deuxième semaine, ça allait un peu mieux. Puis après, ça a roulé et c'est parmi les meilleures années de ma vie. Okay. En termes de scolaire. Donc, mais ça, j'avoue que cette première semaine de rentrée, je m'en souviens bien.
0: Ouais.
1: Je pense que tu demandes à mes parents, ils s'en souviennent bien aussi. Et tu demandes à mon ami qui était dans ma chambre d'internat ce premier soir-là, elle s'en souvient aussi. Quoi. Vraiment, c'est...
0: Racontez-nous vous aussi, si vous avez des souvenirs de rentrée qui vous ont marqué, vous pouvez aller faire un petit tour sur Instagram. C'est cmedia-radio.
1: C'est ma radio.
0: C'est ma radio, pardon.
2: C'est ma radio, ouais, c'est ça.
0: Excusez-moi. Dans un instant, c'est Maxime qui partagera un souvenir de rentrée. Oui. Puis on écoutera Léa Jarry aussi. Ça s'appelle Se marier en jeans, ça tout de suite.

0: Marc Apollo et Joe à l'instant, l'éléphant de Newark. On voyage à travers nos souvenirs de rentrée parce qu'elle approche la rentrée la semaine prochaine en Nouvelle-Écosse, la semaine d'après au Nouveau-Brunswick. Et c'est au tour de Maxime de nous partager un souvenir de rentrée.
1: Bah écoute, moi mon souvenir il est super simple, Seb, c'est mon tout premier souvenir d'école. Je n'ai pas la photo, mais ma maman a une photo de moi où je suis dégoûté d'aller à l'école. Mais vraiment, il n'y a aucun plaisir. Donc, il y avait ma grande sœur qui était dans la même école que moi, qui elle souriait parce que la rentrée, bah, c'est chouette aussi. Tu vas te faire des nouveaux copains, tu vas aller dans un nouvel environnement. J'étais dégoûté d'aller à l'école.
2: Mais
1: il n'y avait vraiment aucun plaisir. Moi, je ne m'en souviens pas, okay, personnellement. Mais j'avais aucune envie d'aller à l'école, vraiment. Alors que je suis très sociable, très extraverti. J'adore aller vers les gens. Mais pour le coup, cette première expérience d'école, mais je ne voulais pas du tout la vivre.
0: Mais alors pourquoi? C'était l'inconnu? C'était quoi le truc?
1: Je pense que c'était l'inconnu, le fait de sortir du cocon familial, de sortir un peu de cette zone de confort, ouais, qui a fait que, étant petit, je me suis dit, c'est mort. Moi, c'est mort. Je préfère aller travailler, là. Mettez-moi dans mon 9h-17h classique, pas d'école, direct. Moi, c'est boulot. Okay. Non, je sais pas. Pas vraiment de raison valable, pour être honnête.
0: Ouais, c'est intéressant, ça.
2: Mais yeah. Moi, on m'a dit quand même qu'il y a un truc un peu la première fois que tu emmènes tes enfants à l'école ou à la garderie ou quoi, tu les prépares un peu avant, tu sais. Et pour peu qu'on t'ait pas tant parlé de l'école et tout, tu sais, t'as un moment de. C'est le grand nouveau, donc c'est normal que tu paniques.
1: Ouais, c'est possible, franchement. Mais puis c'est tout nouveau, c'est quelque chose qui. Quand on va se lancer dans quelque chose de tout nouveau, c'est à chaque fois ça nous fait tout drôle. Mmh, mais alors je ne sais pas du tout pourquoi c'était aussi marquant. Mais ça se voit en fait où vraiment je n'avais aucune envie d'y aller et je n'exagère pas. Et vraiment aucune envie, zéro, rien.
2: Mais est-ce que tu as l'histoire de la suite de cette journée, genre le soir quand on t'a récupéré, t'étais dans quel état?
1: Bah, je devais pleurer comme pas mal d'enfants qui rentrent en me disant c'est quoi ça, je comprends pas et tout ça, mais au fur et à mesure tu t'y fais, tu vois, et pour le coup j'ai des bons souvenirs de mes premières années à l'école, mais ouais, ces premières fois. Puis bon, en plus, t'apprends des trucs trop stylés, t'apprends les couleurs, t'apprends l'alphabet et tout, enfin c'est chouette,
2: c'est la base,
1: je trouve,
2: quoi.
1: Franchement, ouais, bah c'est ça.
2: Mais est-ce que tu t'es amusé après à l'école ou est-ce que justement vous avez été de ces gens-là ou qui s'ennuient à l'école? Tu sais, il y a des gens.
1: Un peu les deux.
2: Selon la personnalité, selon les capacités intellectuelles aussi, des fois l'école c'est dur pour certains, mais justement pas parce que c'est trop dur, mais parce que c'est trop facile ou ennuyant ou pas. Il n'y a pas le truc pour te cacher, quoi. Ouais.
1: Ouais. Bah écoute, c'était un peu des deux. Personnellement, moi je me souviens que. C'est simple. Et on pourrait revenir après sur les années, tu vois, quand t'as 10, 15 ans, etc. Je me souviens qu'en fait, j'avais des matières qui m'intéressaient de dingue. Et les matières qui m'intéressaient pas du tout, je faisais aucun effort de travail. J'ai eu des facilités et je me suis rendu compte que j'avais des facilités en langue. Heureusement, parce que tu vois, si j'avais des facilités en maths et que tous les théorèmes que je n'utilise plus du tout aujourd'hui, ça aurait été plus difficile. Mais j'étais quelqu'un qui était assez j'arrivais vraiment à suivre, mais que ce qui me plaisait, quoi. Vous, comment ça se passe, comment c'était?
0: On va revenir dessus dans un instant. Je vous raconterai, moi, parce que c'est toujours l'histoire des facilités et tout. Il y a des petites notes dans les bulletins que j'ai vues régulièrement tout au long de ma scolarité. Joannie Benoît pour la suite. Voici dans un pot maçon. On est là pour vous accompagner jusqu'à 18h. C'est votre émission du retour. Bon après-midi.

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1: Vous avez écouté Louane, les étoiles. J'ai la voix enrouée, pourquoi? Alors que c'était une très belle chanson.
2: Ouais, puis ça m'a émue, secondes, ça allait en fait.
1: Ça m'a émue.
2: Se parler juste avant, t'étais ok.
1: Je sais pas pourquoi.
2: C'est Louane, quoi.
1: Ça m'a ému, ça m'a ému.
2: Tout va bien. Allez, on parle de la rentrée aujourd'hui.
1: Ça va aller un peu moins bien si on en parle avec toi, non?
2: Non, en fait, je rebondis sur ce que disait Maxime tout à l'heure où il suivait ce qui lui plaisait et il avait des facilités de ça. Moi, j'ai eu un peu ça aussi, c'est une chance. C'est que j'ai jamais énormément travaillé à l'école. Parce que c'était facile. C'est-à-dire que dans les premières classes, où à l'époque on classait encore les élèves, ça se fait plus aujourd'hui je pense, hein. Mais j'étais premier de ma classe sans forcer. Et ça a été ça, CP, CE1, CE2, CM1, CM2, vraiment...
1: Facile.
2: Mais sans rien faire, quoi.
1: À quel moment ça s'est corsé, c'est ça la question.
2: C'est même pas que ça s'est corsé, c'est que après j'ai arrêté de me casser la tête sur ce qui m'intéressait pas. Ah. C'est-à-dire que toutes les matières où j'étais pas intéressé, je mettais de côté. Les mauvaises notes, c'est pas grave. C'était vraiment pas mon truc. Et là où je m'en sortais bien, puisque j'avais des moyennes générales qui tournaient autour de 14, 15 sur 20, donc okay. C'est quand même plutôt cool, quoi.
3: Ouais, c'est clair.
2: Surtout sans bosser. J'ai eu tout systématiquement des appréciations des « se repose sur ses acquis ». Vous l'avez eu, ça, vous aussi?
1: Moi, j'avais bavarde. Ah,
2: c'est
1: ouais, bavardage.
2: Je l'ai eu aussi celui-là. Je me souviens, il y a une année.
3: Travailleur, mais ouais, c'est clair, bavarde beaucoup en classe.
2: Ah non, moi je travaille.
3: Pas sa langue dans sa poche.
1: Non, moi c'était drôle parce que des fois j'étais assise à côté d'amis qui parlaient pas. Et le prof se disait, tu sais, début d'année, elle se dit, ah bah Loïne, elle parle pas. Et elle me met après à côté d'un bavard pour essayer de le calmer. Sauf qu'elle a créé un trou noir, la prof. Et ça arrivait plusieurs fois. Je me retrouve à côté d'un bavard et là, c'était fini, quoi.
3: Le centre de formation du bavardage, finalement.
1: Ah ouais.
2: C'est vrai que Loïne parle beaucoup au quotidien. Puis moi, je me souviens, il y a quelques mois, on avait organisé une rencontre entre Loïne et un certain Eric, qui est dans la communauté francophone, là, qui parle beaucoup. Et à un moment, on a cru qu'on allait créer un trou noir aussi en mettant les deux ensemble dans la même pièce.
1: Mais Eric,
2: il a parlé plus que Loïne, quand même.
1: Ah ouais, plus que moi. Mais tu rigoles, mais même avec Luc, que les auditeurs connaissent, des fois, on se retrouve à deux à discuter, on se retrouve dans un espèce de trou noir et au bout de 20 minutes, on dit, c'était quoi le sujet de base? On n'a même pas répondu au sujet de base.
2: C'est ça qui est fou.
1: Et ça m'est arrivé à l'école plein de fois. Et pourtant, j'étais plutôt bonne élève. Je m'ennuyais beaucoup.
2: Moi je n'étais pas très bavard. Enfin, ça dépend avec qui. En sixième année, je me suis retrouvé... j'ai fait la rencontre d'un très, très bon ami à ce moment-là. Et on était côte à côte en classe et on parlait beaucoup. Résultat, l'année d'après, ils ont voulu nous séparer. Ils nous ont mis chacun dans un coin de la classe. On a continué à parler.
1: Oh vache! Oh les pauvres élèves! Oh les pauvres profs!
3: Vous envoyez des lettres par la poste. Allez hop!
2: Ah non, on parlait!
1: Vous parliez,
2: pas discret quoi, c'était assumé complet. Non. Puis après, ils nous ont séparés, on n'était plus dans la même classe.
1: Non, bah tu m'étonnes.
3: Discussion de comptoir.
2: Puis on parlait de tout et de rien quoi. Puis alors, ouais. Moi j'avais déjà la radio à l'époque en tête, donc forcément.
1: T'avais des choses à dire quoi.
2: Ouais, j'avais envie d'exprimer ce que j'avais dans l'intérieur là. C'est important de le faire aussi ça. Bruno Rodeo arrive dans un instant, ça s'appelle Midwest 4 Flash. Voilà.
1: Et heureusement que c'est pas à moi de le dire.
2: Il est compliqué celui-là. On revient à l'émission du retour jusqu'à 18h.

0: L'émission du retour continue avec un instant Bruno Rodeo. Bougez pas, dans quelques secondes, on écoutera Tes Mondes. Le titre, ce sera Deux Voyages. Le thème du jour, c'est la rentrée, en tout cas pour cette première heure, parce qu'on le rappelle, c'est la semaine prochaine déjà.
1: Ou la semaine d'après, selon où là vous habitez.
0: Oui. Est-ce que vous avez, une habitude de changer quelque chose au moment de la rentrée, vous, ou pas du tout?
2: Des bonnes résolutions qu'on tient jamais.
0: Ouais, un peu ça.
1: On
0: ouais.
1: tient jamais, c'est ce que j'ai.
2: Le fait de, tu vois, bon allez, c'est la fin de l'été, t'avais pas le summer body, allez hop, on fait un peu de sport et puis finalement ça tient un mois.
0: T'essayes ça?
2: Rebelote.
1: Et un mois, c'est large.
2: Ah ouais?
1: Je le prends même pas.
2: Non, moi c'est quelque chose que j'essaie de... Tu vois, je me motive, c'est vraiment la chose pour septembre, je me dis justement là c'est un peu allez. De piscine, un peu de salle de sport, de ouais. me dire allez c'est parti quoi.
0: Et alors du coup cette année tu prévois d'aller à la salle, à la piscine, c'est ça?
2: Ouais. Ouais, c'est ça, de
1: moi aussi, je vais aller
2: changer
1: à la salle de sport.
2: Physiquement.
0: On va
2: vous, c'est, vous avez des petites...
1: Je vais aller à la salle de sport. Ouais. J'ai pris mon pass saison pour aller voir les Sea Dogs. Donc je vais aller à la okay. salle de
0: ouais,
1: sport.
0: Ouais, tu vas aller voir du sport, c'est pas la même chose. Ça compte pas, ça.
1: Ouais, non, mais par contre, ce que j'aime bien dans la rentrée, c'est que t'as le relancement de toutes les activités. Pour le coup, autant moi, le sport, ça m'intéresse pas trop et faire des résolutions, je sais que je m'y tiendrai pas. Par contre, j'essaye quand je peux de m'octroyer de profiter de ces relancements d'activités pour me dire ok, bah, tel mois je vais plutôt voir ça, etc. Et d'essayer de m'inscrire à des cours d'art ou aller voir des trucs en sport, etc. Okay. À me trouver des activités que j'avais pas forcément fait pendant l'été, parce que l'été c'est plutôt un moment off.
0: C'est vrai.
2: Ok.
0: Alors, moi je prends pas de résolution comme celle-là parce que je les tiens pas non plus, donc
1: Te dire d'aller voir même juste trouver des trucs plaisir, tu les tiens pas, c'est pas vrai, c'est pas vraiment une résolution.
0: Non mais les trucs plaisir je les fais sans y réfléchir avant, tu sais, je commence pas à anticiper, à me dire ah cette année je veux faire ça parce que ça me fait plaisir, juste je le ouais. fais, j'ai envie, je fais, simple.
2: Ah, je te comprends là-dessus, hein. C'est vrai que un peu des cravings dans le sens de tu veux faire un truc qui va direct.
0: Bah ouais, tant qu'à faire, faut pas se brider. Dans un instant, il sera 15h, on fera un point sur l'actuel, la météo.

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6: Bonjour, ici Jannick Doiron. Voici nos informations. En Nouvelle-Écosse, plusieurs défenseurs de la lutte contre la violence fondée sur le genre exhortent le gouvernement progressiste conservateur à reconsidérer le rôle de Marco McLeod en tant que ministre de l'Énergie en raison de paroles de rap misogynes qu'il a écrites. Plus tôt ce mois-ci, Atsum House, un refuge de Halifax destiné aux femmes, aux familles et aux personnes de diverses identités de genre, a réclamé la démission de M. McLeod. Âgé de 37 ans, M. McLeod a présenté ses excuses jeudi pour cette chanson de rap offensante. Selon lui, elle a été publiée en ligne pour la première fois il y a 13 ans et a circulé récemment à la suite d'un article paru dans le Frank Magazine. Plusieurs militants ont signé la lettre publiée hier affirmant que les paroles de M. McLeod banalisent l'avilissement des femmes. La police indique qu'un délinquant à haut risque libéré hier d'une prison du Nouveau-Brunswick se dirigerait vers la Nouvelle-Écosse. Selon les autorités, Robert Edgar Paul n'est pas tenu de communiquer son lieu de résidence à la police, mais on pense qu'il s'installera à Millbrook en Nouvelle-Écosse. Cet homme de 35 ans a purgé la totalité de sa peine pour conduite dangereuse d'un véhicule ayant causé des lésions corporelles et pour avoir proféré des menaces de mort ou de liaison corporelle. La police signale que Paul a de nombreux antécédents d'infractions, tant violentes que non violentes. Un petit hydravion s'est écrasé dans les bois alors qu'il tentait d'amerrir près de St. John's samedi soir. Jeff Hatcher, chef de peloton au service d'incendie régional de St. John's, indique que l'appareil, un Merlin GT, a perdu de la puissance alors qu'il tentait d'atterrir sur Paddy's Point, à environ 15 km au sud-ouest du centre-ville. M. Hatcher précise que l'avion s'est écrasé peu après 19 heures et que les deux hommes à bord avaient réussi à s'extraire de l'épave avant l'arrivée des premiers intervenants. L'un des hommes a rejoint à pied la route où une ambulance l'attendait, tandis que l'autre a dû être secouru par hélicoptère. Les deux hommes ont été transportés à l'hôpital, mais aucun ne souffrait de blessures graves. Une nouvelle promotion d'étudiants de l'Université du Cap-Breton a commencé ses cours hier dans le nouveau pavillon des sciences médicales de l'établissement. Une première cohorte de 30 étudiants en médecine avait déjà entamé son cursus en août dernier dans des locaux provisoires sur l'ancien campus du Nova Scotia Community College pendant la construction du nouveau bâtiment. Ce nouveau pôle d'enseignement est le fruit d'un partenariat entre l'établissement de Sydney et la faculté de médecine de l'Université Dalhousie. Il est doté de technologies de pointe pour des salles de classe connectées, d'un laboratoire d'anatomie complet et d'un centre de simulation clinique à la fine pointe de la technologie. Un employé de 16 ans d'une boutique de souvenirs de l'île du Prince-Édouard a fait le buzz sur les réseaux sociaux cet été. Suite à quelques minutes du point d'arrivée du pont de la Confédération sur l'île, la boutique Shop and Play propose aux visiteurs de se déguiser en Anne, la maison au pignon vert, et de se faire photographier dans cette tenue. Grâce à Jack Pickering, qui a réalisé une vidéo de lui-même portant le costume, le magasin attire désormais davantage de clients. Selon les experts, il s'agit d'une excellente stratégie de croissance pour les petites entreprises, mais ils mettent en garde contre la volonté excessive de vouloir devenir viral à tout prix. Et une adolescente de 13 ans a battu un record du monde de pêche au thon lors de la 22e édition du tournoi et festival du thon de Wedgeport en Nouvelle-Écosse. Dylan Jackward se trouvait à bord du Pelagic Predator lorsqu'elle a remonté un thon de 323 kg mercredi dernier. Au sport, au football, le nom de l'ailier rapproché vedette George Kittle des 49ers de San Francisco a été retiré de la liste des joueurs physiquement inaptes à jouer dimanche, et ce qui laisse espérer qu'il pourra faire son retour après une rupture du tendon d'Achille droit avant le match d'ouverture de la saison. Au hockey, Joe Sakic a renoué avec l'art de marquer des buts lors d'un match des anciens réunissant certains de ses coéquipiers à l'Avalanche du Colorado, vainqueur de la Coupe Stanley. Au baseball, le directeur général Dana Brown et les Astros de Houston ont décidé d'un commun accord de mettre fin à leur collaboration. Le contrat de Brown devait arriver à échéance à la fin de la saison. Voilà ce qui compte.
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0: Coup d'œil maintenant sur la météo pour Halifax et la région. Aujourd'hui, les températures vont atteindre 25 degrés, mais l'humidex, lui, atteindra 32 degrés. Ça va être humide sur la région d'Halifax. Côté température, 25 degrés, mais aussi des averses. C'est ce qui est prévu, notamment en fin de journée, avec un petit risque d'orage dans la soirée aussi. Pour la nuit, on descendra jusqu'à 18 degrés. On reparlera de la météo de demain un peu plus tard. Ça va pas forcément s'améliorer tout de suite.
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0: L'émission du retour continue jusqu'à 18h, on vient de dépasser 15h, on a l'ami Maxime qui est là, on a l'ami Loïne qui est là également.
2: L'ami Seb aussi.
0: Et bah oui, je suis là. Et puis surtout ce qu'on a, c'est qu'on a Maxime qui nous a préparé des petits sujets. Tout à l'heure, on a parlé de la rentrée pendant une heure. Quel est le sujet de cette nouvelle heure, monsieur Maxime ?
5: Eh ben, je pense qu'on pourrait parler du premier emploi d'été qu'on a eu quand on était ado, quand on était plus jeune. Quel a été votre premier emploi que vous avez fait, votre premier emploi saisonnier ?
2: Moi, j'en ai pas eu beaucoup. Enfin, j'ai eu tout le temps les mêmes. J'ai fait six fois, 4 à 6 semaines pendant 6 ans,
5: okay.
2: Dans des colonies de vacances.
5: Okay.
2: En fait, quand je dis j'en ai pas eu beaucoup, c'est que ça a toujours été la même chose. Et puis j'ai fait un peu de radio en emploi saisonnier aussi.
0: Ouais, ce que j'allais dire, moi, ça a été la radio d'abord. J'ai fait un peu de camp, de colonie de vacances, de camp d'été et tout ça, mais ça m'a vite.
2: Moi, j'adore, ça me manque
0: passionné.
2: Un peu.
5: Ah bah, tu m'étonnes qu'avec toute l'énergie. Moi, j'étais le participant. Tu as des colonies de vacances, camp d'été et tout ça.
2: Je pense que t'aurais été fun à avoir en colo. Enfin,
0: Quel type de participant
5: j'étais ? Au début, j'étais un peu réservé, mais vu que je suis très bavard, en fait, j'allais vers tout le monde. Et en plus, au fur et à mesure, ça, évidemment, ça ne s'améliore pas dans le bon sens. Donc, j'allais vraiment vers tout le monde de plus en plus. Mais sinon, pour en revenir au sujet, moi, mon premier emploi d'été, je travaillais à la banque. Tout simplement en assurance de prêt immobilier.
0: Ouais.
5: Rien à voir avec la radio. Donc c'était vraiment pas fun, mais c'était histoire de mettre du beurre dans les épinards.
2: Ça a pas l'air amusant.
0: Dénomination déjà, t'as pas envie.
5: C'était pas ouf. Franchement, c'était pas ouf. Donc de se motiver. En plus, il faisait chaud, les conditions de travail, elles, c'était pas optimales.
0: Ouais.
5: Il faisait chaud et tout. Donc tu vois, tu te lèves, t'as tous tes amis, tu vois toutes les photos, tous les trucs sur les réseaux sociaux, tout le monde est en vacances, dans plein de coins chouettes et tout.
0: Et toi, t'es dans un bureau devant un tableur.
5: Ouais.
2: Tu vois, je trouve qu'il y a un truc un peu dans les étudiants, enfin dans les jobs d'été, il y a des jobs qui sont considérés plus comme des vrais jobs que d'autres. C'est-à-dire que là, les gens, ils devaient se dire « Oh là là, ils bossent sérieux et tout ». Moi, quand j'étais en colo, c'était genre « Ah, ça va, tu profites avec les enfants, tu vas à la plage ».
5: Ouais, tu te la coules douce.
2: Alors qu'en plus,
5: quand t'es animateur, tu dois préparer tellement de choses.
2: Ah, je dormais 3 heures par nuit pendant 6 semaines. La première fois que je suis rentrée de colo, j'ai dormi 36 heures d'affilée.
0: Ah, c'est vrai que c'est des boulots fatigants là. Ils prennent de l'énergie, les petits monstres.
2: Mais c'est drôle parce que ça revient sur les jobs d'été, mais ça revient sur plein d'autres jobs en fait, je trouve. De certains jobs sont considérés comme plus des vrais jobs que d'autres. C'est genre tranquille.
5: C'est clair qu'il y a des jobs qui en fait ça te demande tellement de réflexion, surtout sur les premiers jours. Quand tu dois t'adapter à un nouvel environnement où en fait t'as l'impression d'être beaucoup plus fatigué, alors qu'en fait au bout de 3-4 mois après ça part quoi.
0: Ouais, mais après c'est pareil, t'as la perception des gens qui se rendent pas compte de ce qu'il y a derrière. Si on prend par exemple la radio, les gens croient qu'on arrive, on allume le micro et salut bonjour, hop là on s'amuse pendant 4 heures, là on fait l'émission du retour et après c'est fini, c'est facile. C'est pas si évident que ça parce qu'il y a 2-3 trucs à faire en dehors quoi.
5: Ouais, c'est clair.
0: C'est-à-dire que ce que vous entendez là, c'est juste la partie émergée de l'iceberg. Il y a
2: puis
0: tout ce qui est en dessous.
2: On prépare un peu quand même. Enfin, je veux dire, notre sujet, on sait quel sujet on va faire, etc. Il y a
0: un peu de boulot.
2: Il y a plein de choses.
0: Voilà. La musique avec Julie Aubé, c'est reparti. On écoute ce que mon cœur pense. On va continuer à parler de job d'été et tout ça pour la suite. Hein.

0: Nathalie Simard à l'instant au nom de toutes les femmes. Et pour l'heure, on revient sur nos histoires de job d'été. Loïne nous disait qu'elle avait beaucoup travaillé avec de la jeunesse dans des camps d'été, des colonies de vacances, tout ça, des enfants. Et toi, t'as aimé tous les niveaux d'âge?
1: Moi, j'ai bossé avec des 3 à 17 ans. Donc vraiment tous les âges, enfin quasiment tous les âges, puisqu'en dessous de 3 ans, tu peux pas trop avoir des enfants, non. Tu les gardes pas trop, quoi. La tranche d'âge que j'aime le moins, c'est les 6-9.
0: Ah ouais?
1: Ouais. Mais sinon.
2: Pourquoi cet âge-là?
1: C'est un âge qui est pas encore fun, mais qui est déjà relou. C'est-à-dire que.
2: Un gras, quoi, ouais.
1: Non, les tout petits, ils sont pas embêtants. Enfin, ils peuvent être énervés, etc., mais ils vont pas volontairement te chercher des problèmes. Alors que plus grand, ça commence à commencer à chercher les limites, à tester les limites et tout. Un enfant de 3 à 6 ans, ça teste pas les limites.
0: Ah, ça commence.
1: Non, pas encore.
0: Bah, pas encore, mais à la maison, je peux te dire qu'entre 3 et 6, ça teste beaucoup.
1: Et en fait, entre 6 et 9, ça teste les limites, mais c'est pas encore fun. C'est pas encore des enfants avec lesquels tu peux avoir des vraies conversations et rigoler et faire des blagues et tout. Ouais. Ils vont plus se vexer plus rapidement et tout, en tout cas, de mon expérience. Et du coup, voilà. Et du coup, moi, je faisais partie de ces animatrices qui avaient un cadre assez serré au départ, qui fait qu'il y a beaucoup de jeunes qui ne m'aimaient pas au départ et qui souvent, en fait, au fur et à mesure de la semaine, me se rendaient compte qu'une fois que j'avais posé le cadre, bah, ils pouvaient faire ce qu'ils voulaient dedans.
0: Ouais.
1: Et donc, ils finissaient par, à la fin de la semaine, m'élire comme animatrice préférée. Donc, vraiment, j'avais une évolution de pire animatrice le lundi à meilleure animatrice le samedi.
0: Du coup, t'avais un petit diplôme à la sortie?
1: Ouais, non, mais c'est drôle. J'ai des enfants qui...
2: Le palmarès de fou.
1: C'est trop drôle.
2: 8 fois meilleur animateur entre 2011 et 2019. En fait, là, ça devient pénible tellement je suis bon, quoi.
1: C'est non, mais le but, enfin, pour moi, c'était même pas ça. C'était juste que ces enfants, ils passent un bel été et que ce soit sécurisé pour eux parce qu'il y a des animateurs qui vont bosser qu'avec les grands, avec les 16-17, mais qui vont mettre aucun cadre et ça va être le bordel total toute la semaine et moi ça me convient pas parce que du coup je trouve ça peut être dangereux et d'ailleurs on a eu des situations pas cool tu vois avec des animateurs qui avaient pas du tout de cadre. Du coup souvent on m'a mis plutôt avec les petits en colo, j'étais plutôt avec les 8-11 souvent parce que j'apportais le cadre et on mettait les animateurs les moins responsables avec les grands en se disant qu'il y avait moins de risques. Mais le dernier été, j'ai dit j'en ai marre des petits. J'aimerais bien alterner. Donc j'ai alterné. Je me suis retrouvée avec des grands. Et c'est vrai qu'il y a des moments. Autant avec les petits avec des grands, j'ai des moments de ouf. Mais la colo, le problème, c'est qu'il y a des enfants malheureux et tu. Enfin moi, je m'attache.
2: Il faut jongler entre tous les caractères et comportements.
1: C'est-à-dire que moi, j'ai surtout qu'il y a des enfants. Enfin, j'étais dans un centre où. Plus de 50% des jeunes venaient de familles placées. C'était des enfants placés, donc avec des histoires horribles. Et c'est un peu dur quand il reste 2-3 semaines de les laisser repartir dans ces histoires horribles.
0: Ouais, parce qu'ils ont vécu 2-3 semaines de fun et après, tu sais que tu les renvoies dans un univers un peu.
1: Tu sais que tu les renvoies dans un truc où. Voilà quoi. C'est compliqué. Mais c'était beau parce que du coup, il y avait 50% des jeunes qui étaient de familles plutôt riches et il y avait une espèce de mélange entre les deux et tous les jeunes. Enfin, ils ne savaient pas d'où ils venaient les uns les autres et du coup, ils cohabitaient et ça crée des trucs où j'ai des jeunes les plus âgés qui, des fois, avaient des « Waouh, en fait, ça a changé ma vie
0: okay. »
1: de rencontrer telle personne. Je me suis rendu compte du luxe que j'avais dans ma vie et je me rends compte que bah, j'ai envie de faire ça. J'ai des jeunes qui ont trouvé leur vocation et tout. Et je disais, j'ai gardé contact avec quelques jeunes. J'en rencontrais 150 par semaine pendant 6 semaines tous les étés. Pour vous dire que j'ai pas gardé contact avec tout le monde. Mais il y a 4-5 jeunes avec qui j'ai gardé contact, qui étaient parmi les plus âgés, et avec qui j'ai gardé contact parce qu'après, ils sont devenus animateurs, etc. l'été. Et du coup, c'est devenu des collègues, mais qui maintenant travaillent dans le social ou maintenant travaillent... sont devenus des belles personnes... Grâce à la colo, peut-être pas que ça, mais parce qu'ils ont eu
2: ça leur a apporté quoi. Cette expérience leur a vraiment apporté.
1: Je trouve ça trop cool. Voilà, du coup, c'est un job d'été qui est pas très bien payé, mais qui est tellement gratifiant.
0: C'est pas que c'est pas très bien payé, c'est super mal payé au vu du nombre d'heures. Il faut être honnête. Hein.
1: Oui, bon, j'étais payé combien? J'étais payé $40 de la journée et je bossais à peu près 20 heures par jour.
0: Ouais, voilà. Donc, le ratio, il est pas bon. Hein,
2: ouais, c'est clair. Va pas.
0: Jacques Surette arrive dans un instant. Ça s'appelle Bac sur le chemin. On revient très vite.
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0: Matt Boudreau à l'instant, c'était OVNI. On a eu le point de vue de Loïn tout à l'heure où elle nous parlait de sa position d'animatrice de camp d'été, de colonie de vacances. Maintenant, on a celui qui était là pour profiter.
1: Le joyeux luron.
0: C'est celui qui peut-être mettait un peu le bazar dans les camps, allez savoir, c'est Maxime. C'était quoi ta vision, toi ?
2: Écoute, moi, c'était, j'étais un peu des deux teams. Comme je disais tout à l'heure, au début, j'essayais de me fondre un peu dans la masse, tu vois, de jauger, d'analyser un petit peu le groupe, comment vit le groupe, finalement, pour au final trouver rapidement 2, 3, 4, 5 amis. Et, mais moi, en fait, c'est quelque chose, tu vois, tous ces camps, camps d'été, colonies de vacances, centres aérés, etc., c'est des choses qui m'ont fait grandir complètement humainement les premières expériences de vie. Tu vois, par exemple, mon premier bisou, bah, c'était en colonie de vacances.
0: Comment elle s'appelait ?
2: Elle s'appelait Gabrielle. Okay. Voilà. Elle s'appelait Gabrielle. Super prénom.
1: Si c'est un bisou,
2: super
1: ça
2: moment
1: va.
2: Aussi, j'adorais. J'étais comme un ouf. Franchement, j'étais comme un ouf. Puis en plus, tu vois, il y a le truc un peu cet esprit, ces échanges, cette tension. Et puis après, quand on parle aux copains, c'est toujours chouette. Puis les activités, moi, je me souviens, c'était vraiment, il faisait hyper chaud. J'ai un souvenir, en fait, des colonies de vacances où il faisait tellement chaud. Mais où pour le coup, je sais pas si vous l'avez eu aussi, si du coup vous avez fait aussi des colonies, mais où tu dépenses, et après tu vas, quand tu bois dans ta bouteille d'eau, mais tu bois, tu t'arrêtes jamais, tu bois au robinet, ouais. Tu t'arrêtes jamais en fait. Je sais pas si vous l'avez eu aussi, ce truc-là.
1: Si, si, si.
2: Et moi, ça m'a marqué, c'est quelque chose de fou qui m'a marqué. Mais ouais, et puis au début, c'était pas mal en France métropolitaine. Et puis après, j'ai eu la chance aussi de voyager avec les colonies de vacances, notamment en Espagne. Et donc, il y a aussi un autre rapport à la culture sur place. Et c'est ce qui m'a motivé aussi à, derrière, aller m'intéresser à d'autres pays, qui m'a ouvert un peu à cette ouverture internationale, quoi.
0: C'est bien d'avoir les deux points de vue. Voilà, on a eu l'animatrice, on a eu le jeune qui participait au camp.
1: Et le bisou m'a fait penser à un truc. J'ai une seconde pour parler.
0: Vas-y.
1: Ou pas ? Quand nous en colo, on faisait des paris sur quel jeune allait finir ensemble. Voilà. Bah, évidemment, attends, c'était notre activité favorite avec les autres animateurs. Et il y a une année où il y a une petite qui est venue nous voir parce qu'elle avait eu un problème avec un jeune homme. Voilà, ça s'était pas bien passé. Et la petite et le jeune homme s'appelaient Adam et Ève.
0: Ok. Non. Mignon.
1: Voilà, c'est tout. C'était la petite anecdote. Et là, cette année, je revois même pas leur visage, mais je me rappelle de ça parce que juste c'était trop drôle.
0: Allez, on repart en musique maintenant avec un titre. C'est Si tu veux vraiment, et c'est Gabriel Goulet.
1: Ah.
0: C'est un hasard de la programmation, ça.
2: Hasard de dingue.
1: Maxime
2: de dingue.
1: Voulait un bisou.

0: Raphaël Butler, à l'instant, c'était Loin d'ici. Tout à l'heure, on a eu le point de vue de l'animatrice Loïn, on a eu le point de vue du jeune de... qui profitait des camps, puis surtout, on a parlé de ses... des prénoms là, de Adam et Ève, donc, ouais. Qui avaient eu une petite expérience ensemble. Ouais. Dans le genre, à une époque, moi, je faisais de la photo scolaire. Ouais. Donc, j'allais dans les écoles, et puis j'avais les listes
1: là,
0: d'élèves.
1: Là, t'as eu dehors des prénoms bizarres.
0: Ah, j'ai eu des trucs de fou.
1: Tu nous en dis deux, trois ?
0: Écoute, déjà, dans la même classe, j'ai eu Jack et Rose.
1: Eh ben, oui, elle, ouais, elle est pas mal, elle est mignonne.
2: Ah, c'est fou, hein. Voilà. Ouais.
0: Mais surtout, j'ai eu tout aussi dans la même classe, et alors qu'ils se suivaient dans l'ordre alphabétique, Roméo et Juliette.
1: Non.
2: Des trucs oh, c'est
0: improbables.
2: Beau.
0: Voilà. Après, il y a eu bien d'autres prénoms plus difficiles.
1: Est-ce qu'il y en a eu deux, trois que tu te souviens, pas pour des trucs comme ça, mais parce qu'ils étaient justement difficiles ou un peu bizarres, et tu t'es dit qu'ils ont mangé quoi, les parents, avant de...
0: Ouais, j'ai eu... est-ce que je le dis en ondes ?
1: C'est pas quelqu'un d'ici.
0: Non, c'est vrai. J'ai eu Pénicien et Clitorine.
1: Ah !
0: Ils étaient frères et sœurs.
1: Ben ouais. Voilà. Ben moi, j'avais des jumelles en colo, Clitorine et Cyprine.
0: Pas mal.
1: Sur le même thème. Comme quoi, il y a plusieurs, du coup, qui existent.
0: Les parents sont inspirés.
1: J'ai eu Tribord, Babord et Sextant aussi.
0: Sérieusement ?
1: Ouais. Des triplés.
0: Les parents étaient passionnés de la marine.
2: Ah ouais.
0: C'est incroyable.
1: Voilà.
0: Ouais, alors, après, est-ce que j'en ai eu d'autres comme ça là ? Non, je pense qu'on a un peu fait le tour de ce que j'ai eu de.
1: Non, c'est déjà.
0: Mémorable. Mais oui, c'est pas mal déjà. L'émission du retour continue. On est là jusqu'à 18h. Que tout le monde se rassure. L'actuel, la météo, ce sera tout à l'heure à 16h. Bougez pas.

0: Hubert Cormier, je pousse ma luck. On a parlé des prénoms, de prénoms bizarres là tout à l'heure. Maxime Orantène nous disait qu'il était tombé face à un Maxime Leclerc.
1: Qui s'écrivait tout pareil.
2: C'est
0: tout
2: ça.
0: Pareil.
2: Exactement pareil.
0: Ouais. Alors moi, dans le genre, j'ai eu une aventure un jour. Je rentre chez moi. J'avais un répondeur à l'époque. On avait des répondeurs sur les téléphones fixes. Je mets en route le répondeur et là, j'ai un message de la gendarmerie qui me demande de les rappeler pour affaires me concernant. Donc je dis okay. Je vais rappeler, je sais pas ce que c'est, qu'est-ce qui se passe. Et donc je tombe sur un monsieur qui me dit oui, bon, vous êtes monsieur Sébastien Caron, c'est ça? Oui, né le 21 février, oui. Alors, on vous attendait, vous étiez convoqué cet après-midi, pourquoi vous n'êtes pas venu? Je dis bah j'étais pas convoqué cet après-midi.
1: T'en es le même jour que toi?
0: Ouais, attends. On va avancer dans le truc. Je dis mais non, il n'y a pas de convocation aujourd'hui. Hein. Bon, vous êtes monsieur Sébastien Caron, c'est A-R-O-N? Oui, absolument. Vous êtes né le 21 février 72? Non, 82! 10 ans d'écart, le même nom, le même prénom. Et lui était convoqué par la gendarmerie, n'y est pas allé.
1: Oh waouh.
0: Wow. C'est des hasards comme ça.
1: Mais c'est vrai que c'est vous avez des prénoms et des noms de famille qui sont plus communs.
0: Et puis dans la même ville, hein, pour le coup, ça se passait à Lille. Voilà.
2: Ah ouais.
1: J'aimerais que tout le peuple lillois nous écoute et qu'il nous retrouve ce fameux Sébastien Caron né en 72.
0: Bah, il a 54 ans aujourd'hui s'il a encore envie. On ne sait jamais.
1: Ou alors peut-être en prison.
0: Peut-être qu'il est en prison parce que la gendarmerie le commandait de venir effectivement. Dans un instant 16h pour aller jusque là, c'est Mehdi Cayenne qui débarque. Voici Hey Bye Bye.

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6: Bonjour, ici Jeannick Doiron. Voici nos informations. En Nouvelle-Écosse, plusieurs défenseurs de la lutte contre la violence fondée sur le genre exhortent le gouvernement progressiste conservateur à reconsidérer le rôle de Marco McLeod en tant que ministre de l'Énergie en raison de paroles de rap misogynes qu'il a écrites. Plus tôt ce mois-ci, Atsum House, un refuge de Halifax destiné aux femmes, aux familles et aux personnes de diverses identités de genre, a réclamé la démission de M. McLeod. Âgé de 37 ans, M. McLeod a présenté ses excuses jeudi pour cette chanson de rap offensante. Selon lui, elle a été publiée en ligne pour la première fois il y a 13 ans et a circulé récemment à la suite d'un article paru dans le Frank Magazine. Plusieurs militants ont signé la lettre publiée hier affirmant que les paroles de M. McLeod banalisent l'avilissement des femmes. La police indique qu'un délinquant à haut risque libéré hier d'une prison du Nouveau-Brunswick se dirigerait vers la Nouvelle-Écosse. Selon les autorités, Robert Edgar Paul n'est pas tenu de communiquer son lieu de résidence à la police, mais on pense qu'il s'installera à Millbrook en Nouvelle-Écosse. Cet homme de 35 ans a purgé la totalité de sa peine pour conduite dangereuse d'un véhicule ayant causé des lésions corporelles et pour avoir proféré des menaces de mort ou de liaison corporelle. La police signale que Paul a de nombreux antécédents d'infractions, tant violentes que non violentes. Un petit hydravion s'est écrasé dans les bois alors qu'il tentait d'amerrir près de St. John's samedi soir. Jeff Hatcher, chef de peloton au service d'incendie régional de St. John's, indique que l'appareil, un Merlin GT, a perdu de la puissance alors qu'il tentait d'atterrir sur Paddy's Point, à environ 15 km au sud-ouest du centre-ville. M. Hatcher précise que l'avion s'est écrasé peu après 19 heures et que les deux hommes à bord avaient réussi à s'extraire de l'épave avant l'arrivée des premiers intervenants. L'un des hommes a rejoint à pied la route où une ambulance l'attendait, tandis que l'autre a dû être secouru par hélicoptère. Les deux hommes ont été transportés à l'hôpital, mais aucun ne souffrait de blessures graves. Une nouvelle promotion d'étudiants de l'Université du Cap-Breton a commencé ses cours hier dans le nouveau pavillon des sciences médicales de l'établissement. Une première cohorte de 30 étudiants en médecine avait déjà entamé son cursus en août dernier dans des locaux provisoires sur l'ancien campus du Nova Scotia Community College pendant la construction du nouveau bâtiment. Ce nouveau pôle d'enseignement est le fruit d'un partenariat entre l'établissement de Sydney et la faculté de médecine de l'Université Dalhousie. Il est doté de technologies de pointe pour des salles de classe connectées, d'un laboratoire d'anatomie complet et d'un centre de simulation clinique à la fine pointe de la technologie. Un employé de 16 ans d'une boutique de souvenirs de l'île du Prince-Édouard a fait le buzz sur les réseaux sociaux cet été. Suite à quelques minutes du point d'arrivée du pont de la Confédération sur l'île, la boutique Shop and Play propose aux visiteurs de se déguiser en Anne, la maison au pignon vert, et de se faire photographier dans cette tenue. Grâce à Jack Pickering, qui a réalisé une vidéo de lui-même portant le costume, le magasin attire désormais davantage de clients. Selon les experts, il s'agit d'une excellente stratégie de croissance pour les petites entreprises, mais ils mettent en garde contre la volonté excessive de vouloir devenir viral à tout prix. Et une adolescente de 13 ans a battu un record du monde de pêche au thon lors de la 22e édition du tournoi et festival du thon de Wedgeport en Nouvelle-Écosse. Dylan Jackward se trouvait à bord du Pelagic Predator lorsqu'elle a remonté un thon de 323 kg mercredi dernier. Au sport, au football, le nom de l'ailier rapproché vedette George Kittle des 49ers de San Francisco a été retiré de la liste des joueurs physiquement inaptes à jouer dimanche, et ce qui laisse espérer qu'il pourra faire son retour après une rupture du tendon d'Achille droit avant le match d'ouverture de la saison. Au hockey, Joe Sakic a renoué avec l'art de marquer des buts lors d'un match des anciens réunissant certains de ses coéquipiers à l'Avalanche du Colorado, vainqueur de la Coupe Stanley. Au baseball, le directeur général Dana Brown et les Astros de Houston ont décidé d'un commun accord de mettre fin à leur collaboration. Le contrat de Brown devait arriver à échéance à la fin de la saison. Voilà ce qui compte.
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1: Ce soir et cette nuit, la région d'Halifax va devoir vivre avec les orages probables dans le courant de la soirée. Les températures descendront jusqu'à 18 degrés pour cette nuit et ça va se poursuivre comme ça aussi demain puisqu'on attend toujours de possibles averses et peut-être même des orages sur la fin d'après-midi. Les températures demain atteindront seulement 24 degrés.
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0: On vient d'écouter Phil Lauzon. Phil Lauzon. Oh là là, j'ai trébuché dans ma bouche. Phil Lauzon. Pas facile à
1: T'es
0: dire.
1: T'es sûr que c'est ça?
0: Ouais.
1: Phil chanté quoi
0: Lauzon. Notre façon de s'aimer, ça s'appelle là.
1: Oui, on sait, mais on aime surtout les auditeurs qui partagent cet après-midi avec nous.
0: Et qui viennent nous raconter ce qui leur arrive un peu sur les réseaux. C'est Média-du-Bas, c'est ma radio sur Instagram.
1: T'as réussi, c'est bien, je progresse depuis le début de l'heure.
0: Un peu, on avance. on va parler superstition pour cette troisième heure d'émission du retour. Et je crois que Maxime est superstitieux.
2: Je suis complètement superstitieux, notamment sur le fait de toucher du bois quand quelque chose arrive. Je cherche vraiment, je tourne la tête dans tous les sens pour trouver un poteau, pour trouver une barrière, pour trouver n'importe quoi qui comporte du bois. Est-ce que vous êtes superstitieux, les amis? Ou vous qui nous écoutez, est-ce que vous êtes superstitieux aussi?
1: Est-ce que ça doit être du bois? Parce que là, tu vois, par exemple, le bureau, il n'est pas en vrai bois.
0: C'est pas du vrai bois, c'est du contreplaqué.
1: C'est du contreplaqué. Est-ce que ça compte?
2: Imitation bois, ça passe, parce que dans imitation bois, t'as du bois. Donc, personnellement, moi, je l'accorde, tu vois.
0: D'accord. Après, nous, dans le studio, on a un petit meuble radio, là, qui est là, ok.
1: Avec le vinyle.
0: Est-ce que t'es superstitieuse, toi, ou pas?
1: Non, pas tant. Moi, j'ai adopté un chat noir, justement, parce qu'il voulait pas. Je voulais pas. Enfin, parce que les chats noirs, ils se font pas adopter. Ouais. Dans les refuges, il y a toujours plus de chats noirs.
0: C'est vrai qu'il y a un peu de ça, ouais.
1: Du coup, avec mes parents, on avait hésité entre deux chats et on a pris les deux parce qu'à choisir, on n'aurait pas pris le chat noir. Puis au final, on a pris les deux parce qu'on ne voulait pas laisser le chat noir.
0: Ok. Voilà.
1: Parce qu'on n'est pas superstitieux, justement.
0: Alors moi, je suis pas superstitieux, ça porte malheur.
1: D'être superstitieux.
2: Bah, c'est comme le nombre 13, ça peut porter bonheur ou porter malheur. Moi je me dis que ça porte bonheur, il y a des gens qui vont dire que ça porte malheur.
0: Non, après je suis pas superstitieux, mais en vrai, si on tombe sur un vendredi 13, je vais faire une grille de loto.
1: Écoute, ma grand-mère est née un vendredi 13.
0: Ok.
1: Et bah elle dit que c'est à cause de ça que sa vie c'est nul. Tout le temps, elle nous l'a répété plein de fois. Elle est là, perso, je suis d'un vendredi 13, forcément ma vie elle est nulle. Okay. Bah, merci mamie, ça fait plaisir d'être dans ta vie.
0: C'est une façon de résumer les choses un peu facilement, je trouve. Mais on va développer ce sujet des superstitions d'ici 17h. Et pour la suite, on va s'écouter Caroline Savoie maintenant. Ça s'appelle Y en aura.

0: Mojo à l'instant, c'était Gold. On continue à parler superstition dans cette heure de l'émission du retour. On est là jusqu'à 18h. Restez bien accrochés, on reparlera peut-être de la rentrée aussi dans la dernière heure tout à l'heure. Vas-y Loïne, je sens que t'as un truc à dire.
1: Non, je réfléchissais à superstition dans ma famille et il y en a une, enfin il y en a deux qui sont liées aux naissances. Et je sais pas si j'y crois ou pas. Et du coup, en même temps, j'ai pas trop envie de tester le diable le jour où j'aurai des enfants.
0: C'est quoi la tradition de
1: la superstition ? Il y en a une où dans ma famille, à chaque fois qu'il y a eu deux enfants nés le même jour, tu sais, des fois, les cousins, ils naissent le même jour. Ou un oncle et un neveu naissent le même jour. Et bien, chez nous, depuis cinq générations, à chaque fois qu'il y en a un qui est né le même jour, il y en a un des deux qui est décédé dans les trois ans suivant la naissance. Ben donc mon oncle est décédé à 2 ans, il était né le même jour que son cousin. Voilà, donc en fait, par exemple, quand ma maman était enceinte de mon petit frère et que ma tante était enceinte de ma cousine est née le 5 janvier et ma grand-mère a appelé ma mère en lui disant « tu serres les fesses jusqu'à demain ». Vraiment, mon frère est né le 20, mais ma grand-mère a appelé, la première chose qu'elle a fait, c'est appeler ma mère en lui disant « genre là, il sort pas aujourd'hui ».
0: Ah, il y a une trace dans l'intégrité.
1: Ah ouais, ça me fait vraiment peur. Et l'autre chose, c'est du côté de mon père et du côté de ma mère, c'est pareil, 5 ou 6 générations, tous les enfants ont eu Jean dans leur prénom, premier ou deuxième prénom.
0: Ok.
1: Ils sont tous appelés Jean, donc il y a plein de Jean-Baptiste, Jean-Pierre, Jean-Paul, Jean-Marc, machin. Et il y a plein de quelque chose Jean en deuxième ou troisième prénom. Et donc, mon frère s'appelle Jean, mes cousins s'appellent tous Jean. En deuxième ou troisième prénom. Et tous les garçons ont Jean, sinon les bébés sont décédés à la naissance.
0: Ok.
1: Et le plus récent, c'est le frère de ma grand-mère qui s'appelait Patrick, qui n'avait pas Jean dedans, et voilà, qui est décédé à la naissance.
0: C'est joyeux tout ça.
1: Donc c'est des trucs de genre, t'as pas envie de tester.
0: Et donc toi, Maxime, t'es né le même jour qu'un cousin, c'est ça?
1: Et il a plus de 3
2: ans. Ouais, je suis né le 26 février 2001.
0: Et comment il va, ton cousin?
2: Je crois. Écoute, j'ai plus trop de nouvelles de ce cousin. Mais de mémoire, il allait très bien. Non, non, pas de. C'est juste deux chemins de vie, pour le coup, pas de mauvaise histoire. Mais ouais, 26 février, je crois qu'il est de 99 ou 2000. Mais je me souviens qu'on fêtait tout le temps nos anniversaires ensemble, surtout les premiers.
1: Et ça m'avait toujours marqué.
2: Ouais, il y avait quand même un an ou deux d'écart. Mais ça m'avait marqué parce que dans ma tête, je me disais que c'était pas possible. Que ça n'existait pas, les gens. C'est ridicule, hein. Mais je me disais, ça n'existe pas, les gens qui sont nés le même jour que nous. C'est pas possible. Parce qu'on est nés ce jour-là, en fait.
1: Moi, j'ai jamais eu ce questionnement-là parce que j'ai un de mes meilleurs amis que j'ai rencontré à la maternité. On est nés le même jour. Nos mamans étaient dans la même chambre à la maternité. Donc on s'est rencontrés le jour de notre naissance. Il avait 5 heures et moi 2.
0: Ouais, donc forcément, t'as grandi en sachant qu'il y avait quelqu'un qui était né le même jour que toi.
1: J'ai grandi avec mon jumeau. Je l'appelle mon jumeau et c'est pas vraiment mon jumeau, mais j'ai grandi avec lui. Donc en fait, c'est la première chose qu'on fait le matin de notre anniversaire. On regarde même pas les messages de nos parents, on s'envoie un message mutuellement.
0: C'est mignon.
1: C'est notre petit.
2: On se connaît depuis tout petit, mais littéralement tout petit.
1: Ah ouais, littéralement, vraiment. Nos mamans se sont rencontrées avant même que moi je sorte.
0: Ok. C'est mignon, voilà. Belle histoire. Et le fait d'être encore en contact aujourd'hui, je trouve ça chouette.
1: Je l'ai vu début août, c'était trop cool.
0: Bah voilà. Dans un instant, Moustache Rodéo, s'il vous plaît, restez là. Ça s'appelle En Cavale, belle après-midi.
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0: Alice Bro et puis ça repart. On parle superstition comme ça. On sait que Maxime il est superstitieux. On sait que dans la famille d'Halloween, il y a des gens qui sont sensibles à certaines dates et tout. Là, c'est.
1: Mais moi, j'oserais pas aller contre ces superstitions. T'as pas envie de tester le truc?
0: Ouais. Moi, ça me fait pas peur.
1: Moi, j'ai pas envie de tester.
0: Moi, je pars du principe que de toute façon, s'il doit t'arriver une galère, elle t'arrivera. Superstition
2: ça,
0: ou pas.
2: Je suis d'accord avec toi. Je suis d'accord avec toi.
0: Donc, y a un moment, la vie, elle choisit pour toi. Non ?
2: Si tu dois être dans un endroit à tel moment, je rejoins Seb. Ben, c'est peut-être pas très français ce que je dis, mais on est là où on doit être, en fait.
0: On est là où on doit. Ouais, c'est ça, ouais. Tu t'as pas toujours la maîtrise de tout. Des fois, tu voudrais prendre un chemin et tu te dis, OK, faut que je fasse comme ça, comme ça, comme ça. Puis la vie, elle te dit, non, en fait, on va faire comme ça, comme ça, comme ça. Tu te retrouves à l'opposé, mais ça se passe bien parce que du coup, c'était calibré comme ça sur ton chemin, quoi.
1: Il y a des choses qui récemment, où tu te dis, hop, c'était pas prévu comme ça et finalement, je vais le faire comme ça.
0: Là, tout de suite, j'ai rien qui me vient.
1: Je réfléchis, mais en vrai.
0: Mais non, mais par exemple, tu vois, l'histoire de mon arrivée au Canada, c'était un peu ça. C'est-à-dire que nous, le projet initial, c'était de partir plutôt sur la côte ouest. Ouais. Puis ça traînait, puis Covid est arrivé, tout ça. Puis il y a un moment, on s'est dit, OK, bon, bah. La côte ouest, ça va pas le faire. Qu'est-ce qu'on fait ? On a étudié la possibilité d'aller ailleurs. Et du moment où on a décidé de venir au Nouveau-Brunswick, c'est une espèce d'alignement des planètes qui s'est fait. Et en 2 semaines, on avait un appart, un job, un billet d'avion prêt, et on était prêt à arriver, quoi.
1: Oui, c'est vrai, ça.
0: Donc, des fois, voilà, les superstitions, bon, voilà. Comme je vous ai dit, ça m'empêche pas d'aller faire une grille de l'auto le vendredi 13. C'est quand le prochain vendredi 13, tiens ?
2: Le prochain vendredi 13, pam pam pam pam pam, c'est en novembre.
0: Ah ouais, 13 novembre.
2: Vendredi 13 novembre.
0: Ah, bon, vous savez que le vendredi 13 novembre, je vais faire ma petite grille de loto traditionnelle.
1: Si tu partages, est-ce qu'on peut en toucher 2% chacun?
0: Ouais, si tu gagnes. Alors tu sais quoi, 2%, ça marche.
1: J'espère que tu gagnes des millions.
0: Bah, c'est mieux pour vous parce que
1: c'est
0: si je repars.
1: 2% chacun, hein, ça fait
2: 100 dollars, bon.
0: Ah mais pas de
1: ça
0: problème.
1: Fait deux.
0: Bah, déjà si je gagne 50 balles, ça vous fait 1 dollar chacun.
1: Ça fait un tu sais.
0: Mais pourquoi pas.
1: C'est l'auto que tu joues, tu vas gagner des millions.
0: J'aimerais.
1: T'imagines si tu gagnes 3 millions, ça fait combien? 2%, c'est énorme. Enfin c'est pas mal quoi.
0: Vas-y, on fait le calcul. Alors, hop là, 2 millions.
1: Oh, j'ai dit 3 millions.
0: 3 millions
1: ah, ça bon, fait 60 000.
2: Soyons généreux.
1: Ça fait 60 000, ça me permet d'acheter une jolie voiture quand même. Hein.
0: Oh, et puis neuve en plus.
1: Ouais.
0: Bon, voilà, parfait. Tu vois ? On va faire ça, affaire à suivre. Rendez-vous le vendredi 13 novembre pour la suite.
1: Puis toi, dans les 3 millions, tu t'en rendras même pas compte qu'il te manque 60 000.
0: Ça va même pas me faire boiter. Danny Boudreau débarque maintenant, ça s'appelle Como, OK.

0: Petit Béliveau qui nous vient tout droit de Nouvelle-Écosse à l'instant, c'était Je file comme un alien. On parle de superstition dans cette heure de l'émission du retour et j'ai posé la question à une intelligence artificielle de savoir pourquoi on était superstitieux. Ça vous intéresse ?
1: Pourquoi est-on superstitieux ?
2: Bah, dis-nous comment, pourquoi d'après l'intelligence artificielle ?
0: Le cerveau humain déteste l'incertitude et le vide. Et quand on fait face à une situation stressante qu'on ne contrôle pas, la superstition agit comme un pansement psychologique. Et ça rejoint du coup le mécanisme de toucher du bois, croiser les doigts, porter des bacs.
2: Mais les croyances de manière générale, ça aide psychologiquement hein, d'être croyant.
0: Ouais, globalement, oui, c'est sûr.
2: La superstition, la religion, ça aide. Hein.
0: Après, y a
2: je suis un peu jalouse des gens qui sont superstitieux et jaloux.
0: Il y a aussi le biais de confirmation. C'est-à-dire que forcément, en fait, tu te dis, ouais, si je passe sous une échelle, il va m'arriver une galère. Tu vas peut-être passer sous une échelle à un moment, puis il va t'arriver une galère 6 jours après, puis tu diras, bah oui, c'est parce que je suis passé sous l'échelle à ce moment-là. Alors qu'en fait, pas du tout, quoi. Donc il y a ça. Et puis, d'un point de vue évolutif aussi, c'est comme un bug, en fait, qu'on a dans le cerveau. C'est hérité de la préhistoire, et ça nous a sauvé des vies à l'époque. Ça remonte loin. L'exemple classique, c'est le vent dans les branches, je reste là. S'il y a un tigre et qu'il se trompe, bah, il meurt. Tu vois ce que je veux dire ? J'ai pas été clair.
2: Non, j'ai pas compris.
0: Si Maxime, il a compris.
2: Moi, j'ai pas compris, mais peut-être c'est moi qui suis un peu
1: touché. Moi, en fait, je me demandais si à la préhistoire, il se demandait aussi s'il devait toucher du bois.
0: Va savoir. Mais c'est pareil, imaginons, à l'inverse, s'il y avait du bruit dans les branches des arbres et qu'il se disait, c'est un esprit maléfique ou un monstre, je vais aller me cacher. S'il se passe rien parce que c'est juste du vent, il a juste couru pour rien, mais du coup, ça confirme qu'il a bien fait d'aller se cacher. Tu vois ce que je veux dire ? Biais de confirmation, encore une fois.
1: Ouais, il y a un paradoxe, ouais.
0: Voilà. Donc, pourquoi on est superstitieux ? C'est parce qu'on est buggé dans nos cerveaux.
2: En parlant de superstition, il y a un truc, la superstition, j'allais dire un peu à l'extrême, c'est les trucs genre les tirages de tarot et choses comme ça. Mm-hmm. Et ça, pour le coup, c'est pas la superstition en mode « quel va être mon futur », mais c'est plus des croyances. Enfin, c'est autre chose, je trouve.
0: Ça devient mystique.
2: C'est un peu mystique, et même sans... Je sais pas si j'y crois vraiment, mais en même temps, ça m'intéresse. Et je trouve que des fois, genre... Enfin, bon, pour donner un exemple, j'ai une amie qui a tiré les cartes de tarot il y a pas si longtemps, là, il y a 2 semaines. Et j'y crois pas, franchement, et en même temps, je trouve que c'est un bon moyen de juste lancer un peu une introspection. T'es, la façon dont elle a tiré les cartes, elle m'a pas dit dans le futur tu vas avoir le 27 février une offre d'emploi pour bosser. Enfin, t'es, genre, elle m'a pas donné des dates, elle m'a pas dit mon futur, mais c'était plus genre une manière, je trouve, de réfléchir. Non, mais même de juste réfléchir à genre, bah, si t'as telle carte qui sort, est-ce que t'as, mentalement ça va sur tel sujet, etc. C'était plus un moyen d'introspection et de thérapie que de.
1: Okay, ouais.
2: Je sais pas comment dire. Voilà.
1: Bah, tout dépend aussi de l'énergie que tu mets dans ces croyances. Je pense qu'il y a des gens qui en ont peut-être plus besoin dans certains moments et où ça va résonner davantage qu'à d'autres moments où tu peux personnellement te sentir un peu mieux. Où là, tu peux te dire « Ah bah ok, ça me fait écho sur ce sujet, mais au final, bon, ça me touche pas forcément, quoi. »
0: Bon. Dites-nous si vous êtes superstitieux, envoyez-nous vos messages sur Instagram, cmedia-dubas, c'est ma radio.
2: La retenue, c'est magnifique.
0: On ira regarder tout ça prochainement. L'émission du retour continue. Il est temps de repartir dans un instant avec Laurie Leblanc qui met du soleil en bouteille.
2: Nice.
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0: Josiane, à l'instant, Josiane Como, elle est bien de chez nous, ça s'appelle Silence. Elle, elle a cartonné en France, elle a fait, je crois que c'est The Voice, hein, ou la Starac, elle a fait un truc comme ça.
1: Moi, je veux juste pas être silencieuse, par contre. Je suis désolée, je vais pas la respecter.
0: Mais c'est pas grave, on est habitués.
1: Non, puis attends, Loïne, on n'est pas
0: parle,
1: à la
0: elle
1: radio.
0: Parle, elle parle. Puis si on faisait un silence à la radio, ça déclencherait le secours.
1: Ce serait dommage. Hein.
0: Puis après, je reçois des alertes et tout. On me dit, ouais, il y a un silence en onde. Allez, dans un instant, 17h, on va attaquer bientôt la dernière heure de cette émission du retour. On parlera de sport, on parlera encore un petit peu de la rentrée, certainement. Et puis on a toujours de la musique en français pour vous accompagner jusque-là, avec pour la suite Martin Robert dans un instant. Et Caillouche maintenant, qui va nous faire revenir... quelques jours en arrière, tout juste 10 jours. Voici le 15 août sur les ondes de vos radios communautaires.

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6: Bonjour, vous écoutez le bulletin nouvelle avec Lisa Mansouri. La gouverneure générale du Canada, Louise Arbour, se rendra à Gander, à Terre-Neuve et Labrador pour marquer le 25e anniversaire des attentats du 11 septembre 2001. Elle rencontrera également divers responsables provinciaux et dirigeants autochtones au cours d'une visite de 5 jours qui s'amorcera le 8 septembre. Alors que les attentats terroristes du 11 septembre 2001 se déroulaient aux États-Unis, des dizaines de vols avaient été déroutés vers l'aéroport de Gander. Environ 7000 passagers bloqués avaient été accueillis par les habitants de la ville qui leur avaient fourni de la nourriture, un abri et des produits de première nécessité. Cette histoire de solidarité a inspiré la comédie musicale à succès de Broadway, Come From Away. Cet anniversaire est célébré alors que les relations entre le Canada et les États-Unis se détériorent et que les deux pays menacent d'intensifier une guerre commerciale qui remonte à l'élection du président Donald Trump. La GRC a porté des accusations contre deux femmes et recherche un homme à la suite d'un présumé vol qualifié, d'un enlèvement et d'un vol de véhicule. Selon la police, la victime, un homme de 24 ans originaire de Digby, était assise avec deux femmes alors que le véhicule était stationné à Plimpton, en Nouvelle-Écosse. Elle précise qu'un homme a ensuite forcé la victime à monter dans le siège du passager sous la menace d'une arme à feu, l'emmenant à un guichet automatique pour qu'il retire de l'argent. La victime a été déposée avant que les suspects ne prennent la fuite à bord de sa Mercedes-Benz. Deux femmes âgées de 25 ans et 32 ans font face à de multiples accusations et la police recherche un homme de 37 ans originaire de Weymouth. Le NPD de la Nouvelle-Écosse a adressé une lettre au Premier ministre Tim Houston pour lui demander de réagir à la chanson de rap misogyne de son ministre de l'Énergie. Marco McLeod s'est excusé jeudi pour cette chanson de rap qui, selon lui, a été publiée pour la première fois en ligne il y a 13 ans et qui contient des termes misogynes à l'égard des femmes, des références à la consommation de cocaïne, ainsi qu'une série de jurons et d'allusions sexuelles. La chef du NPD, Claudia Chandler, affirme que la chanson du ministre est particulièrement préoccupante dans une province où la violence sexiste atteint des proportions épidémiques. Madame Chandler estime que des excuses sans mesures concrètes ne contribuent guère à améliorer la vie des femmes et des filles en Nouvelle-Écosse et elle a demandé au Premier ministre s'il avait toujours confiance en M. McLeod au point de le maintenir au sein du cabinet. La police de la péninsule du Grand Nord à Terre-Neuve indique que quelqu'un a vandalisé un passage pour piétons aux couleurs de la fierté situé devant une école en y inscrivant des messages discriminatoires. La GRC indique que cet acte de vandalisme, survenu devant la French Shore Academy à Port Saunders, a été signalé à la fin de la semaine dernière. Elle estime que quelqu'un a écrit des messages anti-LGBTQ+, sur le passage piéton entre 16h30 le 20 août et 14h30 le 21 août. La police invite toute personne disposant d'informations à se manifester. Un producteur de pommes de la vallée d'Annapolis en Nouvelle-Écosse affirme que son verger se remet de la sécheresse extrême de l'année dernière. Stephen Van Mekeren, fruiticulteur de troisième génération à Lakeville, affirme n'avoir jamais vu une sécheresse comparable à celle qui a frappé la province en 2025. L'année dernière, cette sécheresse a entraîné la perte d'arbres, une baisse des rendements et des fruits plus petits pour de nombreux agriculteurs. Mais cette année, grâce à des pluies régulières, M. Van Mekeren affirme que la situation s'améliore avec des fruits de bonne taille et des arbres qui semblent en bonne santé. Et maintenant, voici les nouvelles de sport. Au tennis, le Québécois Félix Auger-Aliassime a perdu son match de premier tour en double mix aux internationaux des États-Unis, en compagnie de la sensation des Philippines Alexandra et Ala. Le Français Gaël Monfils et sa conjointe ukrainienne Elina Svitolina ont défait Auger-Aliassime et Ala 4-1-4-1. Plus tard aujourd'hui, Serena Williams jouait en compagnie de Carlos Alcaraz. Du côté des qualifications pour les tables de simple, deux Canadiens joueront leur match de premier tour à New York. Chez les hommes, Liam Draxel a rendez-vous avec le Colombien Nicolas Mejia. Du côté des dames, Catherine Sebov croisera le fer avec la Russe Julia Avdeva. Au basketball, les Québécois Lugenstort et Cambridge représenteront le Canada lors des qualifications pour la Coupe du Monde de la FIBA qui aura lieu en 2027. Le Canada se rendra au Panama pour y affronter la nation de l'Amérique centrale jeudi. Il sera de retour au pays pour jouer contre l'Argentine lundi prochain à Québec au Centre Vidéotron. L'équipe canadienne commence la deuxième phase des qualifications des Amériques en tête du groupe F avec une fiche de 6-0.
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1: Ce soir et cette nuit, la région d'Halifax va devoir vivre avec les orages probables dans le courant de la soirée. Les températures descendront jusqu'à 18 degrés pour cette nuit. Et ça va se poursuivre comme ça aussi demain, puisqu'on attend toujours de possibles averses et peut-être même des orages sur la fin d'après-midi. Les températures demain atteindront seulement 24 degrés.
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0: Caroline Savoie, quel tourment qui était sur les ondes, les amis. On va parler sport, on va parler activité que l'on aurait voulu faire mais que l'on n'a pas fait. Quel était pour vous le sport ou bien ce petit truc, cette petite chose qu'on aurait toujours voulu faire? On s'est dit, ah, j'aurais bien aimé faire du hockey, j'aurais bien aimé faire du tennis, j'aurais bien.
1: Mais l'on n'a pas fait. J'aurais bien aimé ne pas faire de sport. Non, moi, je suis pas une grande sportive, donc j'aurais bien aimé que mes parents ne demandent pas de faire du sport petit.
2: Ouais, mais t'as fait du basket pendant longtemps, puis t'as aimé ça quand même.
0: Non, t'as fait du basket.
1: 9 ans, 10 ans.
2: Et c'était une corvée ou t'avais quand même t'as pris du plaisir?
1: Disons que je suis connue dans ma famille pour être la dame qui découpe les citrons et qui cire le banc. Voilà. Okay. Alors en vrai, je prenais du plaisir. Je prenais du plaisir parce que c'était un sport d'équipe et j'étais contente de retrouver les copines, mais je prenais pas du plaisir à me dépenser physiquement. Et les sports qui me plaisent sont plus des sports extrêmes et donc des sports difficiles à faire de manière quotidienne, hebdomadaire. Peut-être. Mais même, moi j'adore le ski, j'adore l'escalade, il n'y en avait pas du tout vers chez moi. J'ai adoré faire du parapente, j'ai adoré la spéléologie. C'est des trucs, c'est pas.
2: Mais du coup, tu n'avais pas l'esprit de compète en fait, au basket?
1: Non, mais en fait, j'étais contente de gagner, mais j'ai jamais eu les capacités physiques qui vont avec. Donc en fait, ça sert à rien. Enfin. Je n'ai jamais su courir, j'ai eu des problèmes de santé très jeune sur des aspects moteurs. Donc en fait, j'ai jamais été bonne. Dans ces sports un peu.
2: Du coup, ça générait de la frustration un peu?
1: Non, parce que du coup, j'ai juste lâché prise. C'est-à-dire que quand j'étais petite, toute petite, je faisais de la natation et j'arrivais à la fin, après tout le monde, et je disais à maman, t'as vu maman, je me suis pas arrêtée.
2: Ok. Effectivement.
1: J'arrivais 10 minutes après tout le monde pendant mes courses, mais je m'étais pas arrêtée.
2: Bon, Maxime, c'était plutôt football américain, le rêve inaccompli.
0: Football américain, ouais, je suis quelqu'un qui est très grand. T'as
2: c'est
0: vrai. Santé, Seb.
2: Ah oui, c'est vrai. Je l'ai vu arriver, je dis, il est grand lui.
1: Je veux voir. Je suis déçue.
0: Famille de grands,
1: ouais.
0: Mon père qui fait aux alentours d'1m92 et ma mère 1m78, je pense.
1: Et
0: ma
1: soeur
0: fait 1m80. Moi, je fais 1m80. En fait, ça dépend les saisons. J'aime bien jouer entre le 92 et le 95. Donc, je me dis, allez, l'été, je fais 1m95 et puis l'hiver, je peux faire 1m92, 1m93.
2: T'as 3 cm d'écart?
1: C'est énorme, 3 cm.
0: En fait, c'est quand je me mesure, à chaque fois, ça variait. En fait, c'était entre 1m92 et 1m95. Donc, je fais cette petite blague des saisons, okay. Puisque moi-même, je ne sais pas, en fait. Donc, on peut couper la part en deux et dire que je fais 1m93,5.
2: Ok.
1: La même taille que le. Finalement.
2: Ouais, mais ils n'ont pas la même carrure non plus.
1: Ça sort pas pareil?
2: Non, ça rend pas pareil. Luc, il est plus trapu, plus large.
1: Je veux les voir côte à côte.
2: Bah, ça viendra.
1: Je veux surtout pas être entre les deux, parce que la photo, ça serait vraiment genre. Non,
2: moi,
1: un V.
2: Moi, j'ai deux photos avec Maxime. Il y en a une où je suis sur le trottoir, et il y en a une où je suis en bas du trottoir. Bah, c'est pas la même photo. Ouais. C'est pas la même chose. Ok, donc football américain, mais il est pas trop tard. Peut-être que tu peux trouver un club là où tu peux aller.
0: Ouais, football américain, en fait, il y a quelque chose un petit peu sympa, de grand esprit, de famille dans ce sport que j'apprécie beaucoup, qui est aussi similaire avec le hockey sur glace, sport national en plus ici, donc ce serait l'occasion de m'y intéresser. Je fais beaucoup de basket, comme Loïn. Quand j'étais jeune, j'en ai fait 6 ans. Et par contre, à l'inverse, moi, j'adorais ça, l'esprit de compète et surtout les médailles. C'est un truc tout bête, mais d'aller les week-ends de compétition où tu savais que t'avais ton petit sandwich que tu mangeais sur le bitume, mais que derrière, t'avais la possibilité de gagner une médaille. J'adore les médailles. Le fait de se récompenser dans ces événements-là. Je sais pas vous ce que vous en pensez, même ce que les auditeurs en pensent.
1: T'as joué à bon niveau ou
0: C'était moyen. J'étais à un bon niveau départemental, un petit niveau de région. Donc, okay. Mais j'ai joué dans des bons clubs de jeunes, par contre. Des clubs qui sont maintenant en 3e, 4e division, en senior.
1: Moi, j'ai joué dans un club où j'étais pas bonne dans mon équipe, mais mon équipe, on a fini championne départementale, de plus haut niveau départemental, par exemple. J'ai eu des super médailles en étant nulle.
0: Oh non, j'ai dit toujours, tu vois, personne qui...
2: Non, mais c'est là où on se dit que le collectif, c'est important.
1: Non, mais je jouais quand même. J'étais pas nulle au point de rester sur le banc tout le temps. Mais ça faisait des années que j'en faisais et que j'étais quand même présente. Mais j'ai jamais été dans les meilleurs de l'équipe.
2: Ok. On continuera à parler de sport. On reparlera aussi de la rentrée tout à l'heure. Et pour l'heure, voici M. Pokora. On écoute Reflet.

0: Pierre Guitard à l'instant, c'était pourtant, on a parlé de sport un peu avec le sport que on n'a pas fait, qu'on aurait aimé faire. Moi, il n'y a pas vraiment de sport que j'aurais voulu faire et que je n'ai pas fait.
1: Alors, quel sport t'as testé et t'as aimé ?
0: Faire du foot, j'ai fait du foot. J'ai voulu faire du judo, j'ai fait du judo. Et puis après, c'est à peu près tout là. Par contre, non, après, il y a des activités que j'aurais aimé faire et que je n'ai pas faites. C'est pas. Où je m'y suis mis tardivement. Par exemple, le stand-up. Un truc que j'avais envie de faire depuis très longtemps, sans jamais oser. Et finalement, depuis bientôt un an maintenant, de temps en temps, ça arrive. Donc il n'est jamais trop tard pour s'y mettre. Donc j'en reviens au football américain pour Maxime. Hein, t'es encore jeune, là, t'as encore le temps d'expérimenter. Tu vas aller te faire casser la tête 2-3 fois. Et puis, c'est une expérience.
1: Mais je trouve qu'il y a des... Enfin, je trouve que c'est plus facile de se mettre à une activité personnellement. Genre, tu vois, il y a plein de trucs artistiques auxquels je me mets maintenant. Je trouve ça plus facile de commencer une activité artistique qu'un truc physique. Je trouve que l'art.
0: Oui. Non, mais bien sûr. Après, c'est plus accessible.
1: Non, parce que tu ne deviendras jamais. Enfin, archi bon en art. Enfin, je veux dire, je ne sais pas comment expliquer.
2: Tu dépend de tes envies, tes ambitions. C'est
0: et
2: vrai,
0: puis, si peut-être que tu peux être doué dans un truc que tu ne connais pas. Et puis, tu vas commencer. Puis, les gens vont se dire waouh, il y a trop de talent à cet endroit-là.
1: Mais je trouve que si tu n'es pas. Après, tu peux tester des nouveaux sports. Plus tard dans ta vie, si t'es déjà quelqu'un de sportif, ça marche. Mais si t'es pas sportif, te devenir sportif à 20, 30, 40 ans, c'est plus compliqué.
0: Ah bah non, ça devient plus compliqué. Mais on en connaît ma main qui a essayé la crosse et qui s'est fait le genou au lacrosse.
1: C'était il y a un an, calmons-nous. En plus, il est même pas là pour se défendre.
0: C'est pas grave. Mais en attendant, il a
1: en plus, il a repris le lacrosse.
0: Ouais,
1: ça fait quelques mois. Il s'est pas recassé le genou encore.
0: On espère qu'il va faire une saison complète. Hein. Oh. On lui souhaite. Hein.
1: Pas cool, voilà. Pauvre Laurent.
0: Dans un instant, rendez-vous avec Moyenne Rig. On va fêter ce soir. Et puis Moyenne Rig, je vais leur parler là, dans les heures qui viennent. Là, et on va les retrouver en entrevue très vite sur les ondes de vos radios communautaires. Bougez pas, l'émission du retour continue jusqu'à 18h.
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0: L'émission du retour continue avec mon oncle Jason à l'instant. Wash or toss. On va revenir sur un sujet qu'on a déjà abordé dans cette émission. On a commencé tout à l'heure à 14h à parler de la rentrée parce qu'on le rappelle, ça arrive très vite. La semaine prochaine en Nouvelle-Écosse, la semaine d'après au Nouveau-Brunswick. Ça va ? Tu vas bientôt aller faire dodo ?
1: Oh waouh !
0: Loïne vient de bailler. J'ai cru
1: ça s'est pas entendu.
0: Il y avait un vortex. J'ai cru qu'elle allait avaler le studio.
1: Je suis désolée.
0: La rentrée.
1: Il commence à être tard aussi là.
0: Avec les profs qui vous ont marqué. Maxime, t'as des profs qui t'ont marqué toi ?
2: Beaucoup de profs de langue et les profs de matières littéraires, profs de français, profs d'anglais, profs d'allemand. J'ai fait allemand. C'était allemand ou espagnol. J'ai fait allemand. Je suis dégoûté d'avoir fait allemand.
1: Quel choix.
2: Ah ouais, vraiment. Ma mère voulait être prof d'allemand, donc je n'ai pas eu le choix. Oh et pour non. autant, j'ai appris l'espagnol de moi-même, parce que j'adore la langue espagnole. Donc vraiment, le paradoxe est total.
1: Et tu parles plus un mot d'allemand
2: pour... J'ai la grammaire, tu vois. Je peux me débrouiller si vraiment demain, je suis kidnappé par des rangers, machin. Je peux me débrouiller, tu vois. Mais pour des profs qui m'ont marqué, ouais, j'ai eu des enseignantes qui étaient super super gentilles, maternantes mais en même temps strictes, et donc il y avait quand même un rapport assez chouette avec aussi la matière et la passion qu'elles pouvaient mettre dans leur matière. Et je trouvais ça passionnant, le fait de vraiment enseigner avec ces valeurs-là d'envie et de partage qui soient vraiment importantes. Et vous, les amis, quelle matière, quel enseignant, quelle enseignante vous a vraiment marqué ? Alors, un nom peut-être ?
0: Moi, je peux vous parler de l'importance, de la qualité du prof et de à quel point un prof peut être passionnant et influencer les résultats à l'école. Pour vous donner une idée, en septième année, je me suis retrouvé avec un prof de maths qui s'appelait Monsieur Parent, qui était passionné par les mathématiques, mais qui du coup faisait partager en fait ça dans le quotidien. C'est-à-dire que tu avais des maths tout le temps autour de toi, et on en a encore aujourd'hui tout le temps autour de nous. Et lui, il nous partageait ça de telle manière à ce que vraiment on était tous accrochés. Moyenne de mon année avec lui, 18,5 sur 20.
1: L'année d'après,
0: changement de prof, autre ambiance. Il s'appelait Monsieur Cocu et il était insupportable. Il était rigide, pas passionné. Moyenne de mon année en mathématiques avec 4. Monsieur Cocu, 4. Donc, comme quoi, la manière dont le professeur interagit et partage les connaissances, ça fait quand même beaucoup. Parce que je ne suis pas devenu nul en maths du jour au lendemain. C'est juste qu'à un moment, effectivement...
1: T'as lâché parce que le prof t'intéressait.
0: Ouais, c'est ça.
1: Je vous parlerai des miens plus tard, peut-être.
0: Bah, si tu veux. Dans un instant, juste après Teddy Bear et Serena Wu, on écoute « Tu n'as rien sur moi ».

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1: Teddy Bear, tout va bien, c'est le titre qu'on vient d'écouter. Tout va bien, votre émission du retour continue. On a parlé de professeurs qui nous ont marqués. Loïn aussi a été marqué par des professeurs.
2: On a 2-3, pas dans le bon sens, mais on va pas en parler, parce qu'on préfère les oublier.
1: Ouais, vas-y.
2: Non, mais sinon, moi je suis assez d'accord avec Maxime, il y a des professeurs de langue qui m'ont vachement marqué. Et moi j'ai ma maman qui travaille avec certains de ses professeurs maintenant, qui travaillait pas avec eux à l'époque où ils étaient mes professeurs à moi, mais qui travaillent avec eux maintenant, et qui passent leur temps à leur dire c'est de votre faute si Loïn est au Canada. Parce que en fait, ma passion de la langue et du voyage, elle vient de certains de ses professeurs. Je pense à Magali. Je sais que Magali nous écoute de temps en temps. Et ma maman n'arrête pas de lui dire à Magali, c'est ta faute si Loïn est au Canada, quoi. Et bon, voilà. Je trouve ça assez drôle de se dire qu'il y a un truc où, oui, il y a des professeurs qui ont fait ça, qui ont donné l'envie du voyage, etc. Et puis moi, j'ai d'autres professeurs aussi qui m'ont beaucoup suivi à l'époque où je préparais mes concours d'entrée à l'université, parce que j'ai fait une université spécialisée, etc. Et qui m'ont fait le taxi pour m'amener au train pour que j'aille faire les cours de préparation, qui m'ont fait des cours individuels gratuitement pour me préparer au concours, et sans qui j'aurais jamais réussi le concours d'entrée, j'aurais jamais fait d'école de journalisme, mais j'en serais jamais là.
1: Donc on a affaire à des gens qui étaient investis et passionnés.
2: C'est ça. Et voilà. J'ai aussi eu, quand j'étais en internat, des moments un peu down dans ma santé mentale, où j'ai eu, je sais pas quel serait l'équivalent ici au Canada, mais un CPE. Qui était vraiment cool. Qui est un peu, c'est comme un directeur adjoint.
3: Un adjoint de direction, ouais, c'est ça.
2: Un adjoint de direction qui est là pour le bien-être des élèves, enfin surtout, et qui a été très présent dans mes moments un peu où ça allait pas, et que j'ai remercié d'ailleurs l'an dernier. Je lui ai envoyé un mail du Canada pour lui dire je suis au Canada et c'est grandement grâce à vous. Je pense que je lui dois ma vie à ce CPE-là. Et il le sait, et voilà.
1: Alors moi, à l'inverse, j'ai eu une conseillère d'orientation qui, à 13 ans, m'a dit « Non, vous n'allez pas faire de radio dans votre vie, ça n'existe pas, et personne qui est payé pour faire de la radio. » Voilà.
3: Visionnaire.
1: Elle était douée. Madame Vidrequin, on l'appelait Vidrechien entre nous. Dans quelques minutes, rendez-vous avec Andy Bast, on se dira au revoir aussi. On en profite pour saluer tous les professeurs qui font un peu leur rentrée en ce moment, nous on les voit passer au centre ici.
2: Apporter du positif dans la vie de vos élèves.
1: Oui. C'est mieux plutôt que de les bon décourager boulot, comme Vidrechien, là. Ça n'a aucun intérêt. Laurie, dans un instant, on écoute Tu me l'as dit.
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0: Andy Bast à l'instant, ça s'appelle Se retrouver, bientôt 18h, il est temps de dire...
1: On se retrouve demain.
0: Ben voilà, par exemple, on va faire ça, parce qu'on sera là entre 14h et 18h pour vous accompagner dans la joie et la bonne humeur, mais il se passe encore des choses sur les ondes de vos radios.
1: Il se passe quoi?
0: Dans un instant, rendez-vous avec Musique en jeu, une rediff, c'est Pla qui s'occupe de ça.
1: Et Ondes Structurales aussi?
0: Ondes Structurales, c'est à 21h avec DJ Ephraim Cyr, tout à fait.
1: Mélodie du bonheur.
0: Demain matin, 7h-9h.
1: Voilà.
0: Voilà.
1: Et ensuite, nous, on revient à midi.
0: C'est l'actu des Maritimes. On sera juste deux, puis après, on récupère Maxime, on passe le chercher, puis on l'amène dans l'émission du retour.
1: Est-ce qu'il pourrait faire un... Maxime, tu pourrais faire un effort et venir en studio avec nous?
2: Je pourrais. Allez, j'arrive.
1: T'as dit toi, d'ici demain, 14h.
2: J'arrive.
1: À tout de suite.
0: Allez, on fait comme ça. Passez une très belle fin de journée sur les ondes de vos radios communautaires. C90 Fredericton, C93 Miramichi, C98 Halifax et C105 Saint-Jean. On va se dire au revoir avec Marcus Quirion maintenant. Ça s'appelle Une bombe ou un canard. Ne me demandez pas de quoi ça. On va écouter ça.
1: C'est pour mettre dans le bain.
0: Une bombe de bain, un canard de bain peut-être. Bon, on écoute et on verra. On se fera un petit débrief de ça demain. Allez savoir.
1: Bonne soirée.
0: À bientôt.
2: Ciao, ciao.

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4: Bonjour, vous écoutez le bulletin nouvelle avec Lisa Mansouri. La gouverneure générale du Canada, Louise Arbour, se rendra à Gander, à Terre-Neuve et Labrador pour marquer le 25e anniversaire des attentats du 11 septembre 2001. Elle rencontrera également divers responsables provinciaux et dirigeants autochtones au cours d'une visite de 5 jours qui s'amorcera le 8 septembre. Alors que les attentats terroristes du 11 septembre 2001 se déroulaient aux États-Unis, des dizaines de vols avaient été déroutés vers l'aéroport de Gander. Environ 7000 passagers bloqués avaient été accueillis par les habitants de la ville qui leur avaient fourni de la nourriture, un abri et des produits de première nécessité. Cette histoire de solidarité a inspiré la comédie musicale à succès de Broadway, Come From Away. Cet anniversaire est célébré alors que les relations entre le Canada et les États-Unis se détériorent et que les deux pays menacent d'intensifier une guerre commerciale qui remonte à l'élection du président Donald Trump. La GRC a porté des accusations contre deux femmes et recherche un homme à la suite d'un présumé vol qualifié, d'un enlèvement et d'un vol de véhicule. Selon la police, la victime, un homme de 24 ans originaire de Digby, était assise avec deux femmes alors que le véhicule était stationné à Plympton, en Nouvelle-Écosse. Elle précise qu'un homme a ensuite forcé la victime à monter dans le siège du passager sous la menace d'une arme à feu, l'emmenant à un guichet automatique pour qu'il retire de l'argent. La victime a été déposée avant que les suspects ne prennent la fuite à bord de sa Mercedes-Benz. Deux femmes âgées de 25 ans et 32 ans font face à de multiples accusations et la police recherche un homme de 37 ans originaire de Weymouth. Le NPD de la Nouvelle-Écosse a adressé une lettre au Premier ministre Tim Houston pour lui demander de réagir à la chanson de rap misogyne de son ministre de l'Énergie. Marco McLeod s'est excusé jeudi pour cette chanson de rap qui, selon lui, a été publiée pour la première fois en ligne il y a 13 ans et qui contiennent des termes misogynes à l'égard des femmes, des références à la consommation de cocaïne, ainsi qu'une série de jurons et d'allusions sexuelles. La chef du NPD, Claudia Chandler, affirme que la chanson du ministre est particulièrement préoccupante dans une province où la violence sexiste atteint des proportions épidémiques. Madame Chandler estime que des excuses sans mesures concrètes ne contribuent guère à améliorer la vie des femmes et des filles en Nouvelle-Écosse et elle a demandé au Premier ministre s'il avait toujours confiance en M. McLeod au point de le maintenir au sein du cabinet. La police de la péninsule du Grand Nord à Terre-Neuve indique que quelqu'un a vandalisé un passage pour piétons aux couleurs de la fierté situé devant une école en y inscrivant des messages discriminatoires. La GRC indique que cet acte de vandalisme, survenu devant la French Shore Academy à Port Saunders, a été signalé à la fin de la semaine dernière. Elle estime que quelqu'un a écrit des messages anti-LGBTQ+, sur le passage piéton entre 16h30 le 20 août et 14h30 le 21 août. La police invite toute personne disposant d'informations à se manifester. Un producteur de pommes de la vallée d'Annapolis en Nouvelle-Écosse affirme que son verger se remet de la sécheresse extrême de l'année dernière. Stephen Van Mekeren, fruticulteur de troisième génération à Lakeville, affirme n'avoir jamais vu une sécheresse comparable à celle qui a frappé la province en 2025. L'année dernière, cette sécheresse a entraîné la perte d'arbres, une baisse des rendements et des fruits plus petits pour de nombreux agriculteurs. Mais cette année, grâce à des pluies régulières, M. Van Mekeren affirme que la situation s'améliore avec des fruits de bonne taille et des arbres qui semblent en bonne santé. Et maintenant, voici les nouvelles de sport. Au tennis, le Québécois Félix Auger-Aliassime a perdu son match de premier tour en double mix aux internationaux des États-Unis, en compagnie de la sensation des Philippines Alexandra et Ala. Le Français Gaël Monfils et sa conjointe ukrainienne Elina Svitolina ont défait Auger-Aliassime et Ala 4-1, 4-1. Plus tard aujourd'hui, Serena Williams jouait en compagnie de Carlos Alcaraz. Du côté des qualifications pour les tables de simple, deux Canadiens joueront leur match de premier tour à New York. Chez les hommes, Liam Draxel a rendez-vous avec le Colombien Nicolas Mejia. Du côté des dames, Catherine Sebov croisera le fer avec la Russe Julia Avdeva. Au basketball, les Québécois Lugens Dort et Kem Birch représenteront le Canada lors des qualifications pour la Coupe du Monde de la FIBA qui aura lieu en 2027. Le Canada se rendra au Panama pour y affronter la nation de l'Amérique centrale jeudi. Il sera de retour au pays pour jouer contre l'Argentine lundi prochain à Québec, au centre Vidéotron. L'équipe canadienne commence la deuxième phase des qualifications des Amériques en tête du groupe F avec une fiche de 6-0.
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Mesdames et messieurs, bienvenue sur un nouvel épisode de Musique en jeu. Ben oui, je suis votre animateur aujourd'hui, Pla. Et puis aujourd'hui, dans notre émission, on écoute seulement des bandes originales de jeux vidéo, comme d'habitude, ben oui. Puis j'ai une bonne variété aujourd'hui pour vous autres, une bonne sélection. Mais avant que je commence, je veux juste vous laisser savoir que vous pouvez entendre mon émission sur pas juste un poste de radio, deux postes de radio, mais quatre postes de radio. Puis laissez-moi vous dire, c'est CHQC Saint-Jean, CJPN Fredericton, CKMA Miramichi et WeFM à Halifax. Ben oui, juste des bonnes radios francophones des Maritimes. Donc, comme d'habitude, on commence ça avec des classiques. Puis aujourd'hui, je suis dans le mood pour du Zelda. Donc, j'ai décidé, on va mettre deux tunes de Zelda. Une de Super Nintendo. Il y en a juste une qui existe sur Super Nintendo, donc je suis sûr que vous savez. Puis un sur le 64. Donc, on commence ça avec Link to the Past. Puis le nom de la chanson s'appelle Hyrule Castle Theme. Si vous connaissez Zelda, vous connaissez sûrement cette tune-là.

Vous venez d'entendre Sharp Team, tiré du jeu The Legend of Zelda Ocarina of Time sur le Nintendo 64. C'est une tune quand ce que tu sharp, puis ça reste pas mal en tête quand ce que tu l'écoutes. Donc vous êtes sur Musique en jeu, puis on continue ça. La semaine passée, dans mon émission précédente, j'avais PlayStation qui avait fait une playlist pour les jeux de PlayStation Plus qu'on avait sorti, mais j'avais pas fini de vous faire entendre les chansons que je voulais vous faire écouter sur cette playlist-là. Puis je n'ai deux vraiment bonnes à vous faire écouter à l'instant. C'est des jeux pas mal épiques, des chansons pas mal orchestrales. Pas le style que j'écoute souvent, mais ces deux chansons-là sont pas mal exceptionnelles. Donc, sans plus tarder, je vous mets God of War, le jeu God of War qui a sorti en 2018. Pas celui qui a sorti dans les débuts des années 2000, mais le nouveau qui est sorti, qui est vraiment populaire. Donc, sans plus tarder, je vous mets la chanson au thème de God of War.

Vous venez d'entendre Main Team tiré du jeu Assassin's Creed Valhalla. Ça, c'est le dernier jeu de Assassin's Creed, puis il a vraiment bien fait pour le temps que ça a sorti. Puis continuer à supporter la game, puis c'est à continuer à être bon avec des DLC, puis des choses comme ça. Donc, vous écoutez Musique en jeu, puis on écoute seulement des bandes originales de jeux vidéo ici. Puis vous pouvez nous entendre sur les radios communautaires francophones des Maritimes, y compris CHQC Saint-Jean, CGPN Fredericton, CKMA Miramichi et WFM à Halifax. Donc, j'aimerais tourner ça sur des jeux que j'ai joués dernièrement, juste mettre des chansons de jeux comme ça. Puis, mais je suis en train de mentir parce que la prochaine chanson que je vais vous faire écouter, c'est actuellement un jeu que je regarde mon épouse, ma conjointe, qui joue au jeu, puis je suis en train de la regarder jouer ce jeu-là. Puis c'est pas mal intéressant, ça s'appelle Sherlock Holmes Chapter 1. C'est des développeurs qui viennent de Ukraine, si je me trompe pas. Puis c'est ça, ils ont eu la misère à comme sortir le jeu sur le PlayStation 4 parce que probablement à cause des déroulements qui se passent en Ukraine à l'instant. Puis ouais, mais ça a sorti sur PlayStation 5 puis l'Xbox Series X, pas de problème. Mais c'est ça, on attendait que ça sorte sur PlayStation 4 puis ça a pris un petit bout. Mais là, finalement, c'est sorti puis elle est en train de jouer puis elle aime vraiment ça. C'est vraiment un jeu que je vous conseille si jamais vous aimez des jeux de détective. C'est vraiment, vraiment bon puis bien fait. C'est vraiment incroyable ce qu'ils ont fait là. Donc, sans plus tarder, je vais vous mettre la musique. C'est la musique faite par Vyacheslav Pakalin. J'ai probablement mal prononcé ça. Mais sans plus tarder, je vous mets Sherlock Holmes tiré du jeu Sherlock Holmes Chapter 1.

entendre un jeu qui s'appelle Roguebook. Puis le nom de la chanson s'appelle Krog. Un jeu vraiment addictant. Si jamais vous avez joué Slay the Spire, vous savez que ce que je voulais dire. C'est vraiment un même style de jeu où que faut que tu choisisses des cartes puis que tu te rends jusqu'au bout du jeu avec les cartes que tu as. C'est genre comme un jeu d'aventure, mais avec des cartes que tu attaques avec. Mais comme je vous dis, c'est vraiment addictant. C'est un roguelike. Je vous conseille, si jamais vous aimez des jeux comme Magic the Gathering, puis ce style de jeu-là, c'est vraiment un bon jeu. Puis je peux pas arrêter de jouer. C'est pas croyable. Bon, le prochain jeu que j'aimerais vous faire écouter, c'est Fast and the Furious Spy Racers Rise of Shifter. C'est un jeu que j'ai joué. C'est un jeu actuellement pour les enfants ou comme les jeunes adultes. Mais la raison pourquoi j'ai joué ce jeu-là, c'est à cause que je voulais faire tous les achievements. C'est pas un jeu qui prend longtemps à faire les achievements. Donc, j'ai décidé, ben, sais-tu, je vais jouer ce jeu-là, je vais tous les faire, puis comme ça, je pourrais avoir une idée du jeu pour le fun. Puis, ouais, la musique est pas si pire que ça, puis c'est ça que je vais vous faire écouter à l'instant. Donc, sans plus tarder, je vous mets Team Song, tiré du jeu Fast and Furious, Spy Racers Rise of Shifter.

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2: Nous sommes de retour des pauses publicitaires et puis vous êtes en train d'écouter Musique en jeu avec votre animateur Plat, l'émission où on écoute seulement des bandes originales de jeux vidéo. Puis on va continuer ça avec des demandes spéciales d'un de mes amis qui s'appelle Fabled Alpaca. C'est un ami que je parle des fois sur Discord. Puis ouais, on parlait de mon émission de radio, puis c'est ça, il a décidé de faire des demandes pour moi. Puis il y a deux jeux qu'il aime vraiment cette personne-là, c'est Destiny 2 puis Red Dead Redemption 2. Donc, j'ai trois chansons ici de vous faire écouter qui vient d'une demande de Fabled Alpaca. Donc, sans plus tarder, je vous mets Destiny, puis le nom de la tune, ça s'appelle, laissez-moi juste mettre ça ici, ça s'appelle Journey, featuring Chronos Quartet. Donc, attachez-vous dessus, ce n'est une autre pas mal longue, mais ce n'est une qui est pas mal bonne.

Vous venez d'entendre Journey, tiré du jeu Destiny 2. Donc, on continue ça. Je veux pas trop niaiser avec ça parce que j'ai déjà expliqué ce que je voulais vous montrer. Donc, Fable Alpaca a fait des demandes de chansons qu'il voulait que je mette sur mon émission de musique en jeu. Donc, on continue ça avec That's the Way It Is, tiré du jeu Red Dead Redemption 2.

vous venez d'entendre May I Stand Unshaken, tiré du jeu Red Dead Redemption 2. C'est un jeu, ce jeu-là, Red Dead Redemption 2, c'est vraiment comme un cowboy simulator. C'est vraiment bien réalisé. Puis si jamais vous avez jamais joué, c'est vraiment un jeu qu'il faut beaucoup de patience, mais c'est vraiment rewarding. C'est vraiment comme un jeu, comment je dirais ça, c'est immersive. Je sais pas comment dire ça en français, mais c'est vraiment incroyable. Donc, j'ai mis beaucoup de chansons lentes dernièrement, puis c'est le temps de vous mettre un petit quelque chose un petit peu plus pépé. Puis, le mois passé, Cuphead a finalement eu un DLC. Donc, c'est le temps de vous montrer une couple de tunes qui a sorti de Cuphead, le nouveau DLC. Comme d'habitude, Cuphead, c'est un jeu pas mal dur, mais oh, c'est tellement le fun. L'animation de ce jeu-là a été dessinée à la main. Puis c'est toutes des animations des années 50, puis c'est pas mal incroyable. Donc, sans plus tarder, comme vous allez voir, la musique fait aussi penser des années 50. Donc, ouais, c'est vraiment bien réalisé. Sans plus tarder, je vous mets The Delicious Last Course, tiré du jeu Cuphead.

0: venez d'entendre Baking the Wonder Tart, tiré du jeu Cuphead, le DLC, The Delicious Last Course. Mesdames et messieurs, nous sommes à la fin de notre émission. Pouvez-vous croire qu'on a seulement joué 10 chansons aujourd'hui? Ben oui, les tunes sont tellement longues, je peux pas croire que... Ouais, seulement 10 chansons, je pense que c'est un record. Je pense qu'on n'a jamais arrivé à... pas beaucoup de chansons de mime. Donc, vous pouvez toujours nous entendre à chaque mardi de 18h à 19h sur les radios communautaires francophones des Maritimes, y compris CHQC Saint-Jean, CGPN Fredericton, CKMA Miramichi et WFM à Halifax. Donc, n'oubliez pas de venir nous voir la semaine prochaine. On va jouer du Donkey Kong, Tropical Freeze, du Celeste, du Fall Guys, Warframe. Ça va être bon. Je vous ai donné un petit spoiler, là, mais j'espère que vous allez être ici la semaine prochaine pour écouter cette bonne musique-là. Donc, à la semaine prochaine! Bye!
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0: Bonjour et bonne semaine. Bienvenue au palmarès acadien country de l'Arkansas. C'est Diane Richard qui se joint à vous pour les 30 prochaines minutes et ce, toujours pour vous présenter le top 10. Cette semaine, on a une nouveauté à vous présenter. Je vous la dévoile en temps et lieu. Pour le moment, on débute avec la 10e position. Une pièce qui était au numéro 9 la semaine dernière. Il s'agit de Julie Aubé. La voici avec Tupperware. Je vous souhaite un bon décompte.
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0: C'était Heard LeBlanc accompagné de Réal LeBlanc avec le Country dans le Chœur, une pièce qui demeure au numéro 7 cette semaine. Juste avant ça, on avait sauté la 8e et la 9e position. Tout d'abord au numéro 8, elle descend de la 4e à la 8e. Chanson déjà au décompte depuis 12 semaines. Tommy Young, qu'on aurait pu entendre avec 130 sur 80. On en écoute un extrait.
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0: Et juste avant ça, elle baisse de la 5e à la 9e en BL, qu'on aurait pu entendre avec L'Échange, une pièce qui, elle aussi, se retrouve au décompte depuis 12 semaines. Elle aussi, on en écoute un extrait.

Et on se tourne maintenant vers la sixième position. C'est une montée de deux pour les Gars du Nord qu'on écoute avec Je m'en vais par là.

C'était la nouveauté qu'on venait d'entendre, Andy Bast qui nous avait chanté « Fais dodo ». Il fait son entrée en force au numéro 4. Andy Bast qui est bien sûr son propre studio et qui a contribué grandement à l'enregistrement de la reprise de la chanson de Glenn Roach. Elle a été reprise donc par Claude Bastarache, soit la chanson « Plage Saint-Pierre » qu'on va certainement découvrir en temps et lieu, ici au Décompte possiblement. Et juste avant ça, au numéro 5, une montée d'une pour la formation Beaumont quand il nous avait chanté « Mardi gras ». On est maintenant rendu à la troisième position. Pas de changement, toujours Julie Aubé qu'on avait aussi entendu au numéro 10. La voici avec « Femme ».

troisième semaine au décompte, toujours numéro 2, Jacques Surette qui venait de nous chanter Bach sur le Schumann. Avant de se quitter avec la première position, on fait la récapitulation. Tout d'abord, au numéro 10, c'est Julie Aubé qui est là avec Tupperware. L'échange de MBL, numéro 9, en 8e position, 130 sur 80 de Tommy Young. Heard LeBlanc et le Country Dancer, numéro 7, chanson qu'il interprète avec Réal LeBlanc. Les gars du Nord, je m'en vais par là, numéro 6, en 5e position, Mardi Gras de Beaumont. Andy Bast qui fait son entrée en force au numéro 4 avec Fait Dodo, Femme de Julie Aubé, numéro 3, et Bach sur le Schumann de Jacques Surette, numéro 2. Et en première position, comme Jacques Surette faisait son entrée il y a 3 semaines, mais cette formation faisait aussi son entrée il y a 3 semaines, direct en première position, et elle ne bouge toujours pas. On parle bien sûr de la formation Beau Séjour. Les voici avec Moi, je pars. Diane Richard qui vous souhaite une belle semaine et qui vous donne rendez-vous pour un autre palmarès acadien country de l'Arcan la semaine prochaine. Bye bye! 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

0: Bonjour et bonne semaine. Bienvenue au palmarès acadien pop rock de l'Arcan. Diane Richard avec vous pour les 30 prochaines minutes pour vous présenter ce top 10. Cette semaine, on a deux nouveautés à vous présenter. Également, une pièce qui effectue un retour. Je vous dévoile tout ça en temps et lieu. Pour le moment, on débute avec la 10e position qui était au numéro 6 la semaine dernière. C'est la formation Sluice. Les voici avec Brebis dans la brume. Je vous souhaite un bon décompte.
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C'est la pièce qui effectuait un retour cette semaine au décompte. Maud Saunier qui nous avait chanté demi-tour. Retour donc au numéro 8. Une pièce déjà au décompte depuis 34 semaines. Juste avant ça, on avait sauté la 9e position. Elle était au numéro 8 la semaine dernière. Une chanson déjà au décompte depuis 13 semaines. La grosse équipe qu'on aurait pu entendre avec Call Me Chérie. On en écoute un extrait. 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

faut dire que cette pièce-là a passé une semaine au sommet. On va maintenant aussi sauter la 7e position qui était au numéro 4 la semaine dernière. Chanson des comptes depuis 12 semaines. Elle a passé 2 semaines là-dessus au numéro 1. Nick Neo, qu'on aurait pu entendre avec Dans l'infini. Lui aussi, on en écoute un extrait.

Et on se tourne maintenant vers la sixième position, pièce qui faisait son entrée la semaine dernière au numéro 9. Voici Jonathan Saulnier et LMNOP avec « En attendant le pire ».

0: Justin Guitare qui descend de la deuxième à la quatrième position avec sa chanson « En traître ». Juste avant ça, Sylvie Boulian nous avait chanté « Puis filer ma tête ». Elle fait une baisse de la troisième à la cinquième position. On se tourne maintenant vers la troisième position. C'est une des nouveautés à vous présenter. Une chanson qui parle de quand on souhaite que notre amoureux ou notre amoureuse oublie des choses chez soi afin qu'ils reviennent cogner à notre porte. On parle de la formation B. Les voici avec « Away ».
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0: C'était la deuxième nouveauté qu'on venait d'entendre. Menon Jason qui nous propose un premier extrait de son tout nouvel album Halo Chanceux, dont la sortie est le 15 mai. La chanson Washer Toss, entrée en force au numéro 2. Avant de se quitter avec la première position, on fait la récapitulation. Tout d'abord, en dixième position, c'est Sluice qui est là avec Brebis dans la brume. Call Me Chérie de la grosse équipe, numéro 9. Un retour pour Maud Saunier en huitième position avec la chanson Demi-tour. Dans l'infini de Nick Neo est là au numéro 7. En sixième position, En attendant le pire de Jonathan Saunier et LMNOP. Sylvie Boulian est là au numéro 5 avec Pu filer ma tête. En quatrième position, En traître de Justin Guitard. B qui fait son entrée au numéro 3 avec Away. Et Menon Jason qui lui aussi fait son entrée au numéro 2 avec Washer Toss. Enfin, en première position, on a pu les entendre avec leur tout nouvel extrait au numéro 3, Away. Eh bien, on va les entendre avec leur extrait qui a fait son entrée il y a 7 semaines au décompte. Et ils se retrouvent toujours au numéro 1 pour une 7e semaine consécutive. Donc, on parle toujours de B. Les voici avec la tête à ses raisons. Diane Richard qui vous accompagnait depuis les 30 dernières minutes. Je vous donne rendez-vous pour un autre palmarès pop rock la semaine prochaine. Bye-bye!
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